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0: Est-ce que tu comprends ce qu'elle dit?
1: Je l'entends, oui, mais c'est du charabia, je comprends rien du tout.
0: Moi, si.
2: Salut à tous, Steven Spielberg signe son grand retour au cinéma avec Disclosure Day, un thriller de science-fiction autour d'une révélation qui pourrait bouleverser l'humanité, la preuve que nous ne sommes pas seuls dans l'univers.
3: Ce terrorisme du mensonge dure depuis 79 ans. Il faut que ça cesse.
1: Qu'est-ce que tu vas faire ?
4: Je vais tout révéler, au monde entier.
2: Entre peur, fascination et chaos, Spielberg replonge dans les thèmes qui ont fait le succès de Rencontres du troisième type. Emily Blunt, Josh O'Connor et Colin Firth sont au casting.
5: Bruno.
6: Oui ? Quoi ?
5: Ça va te paraître complètement farfelu au premier abord, mais il faut que tu me fasses confiance.
6: Ok.
2: À l'affiche aussi, Le Vertige, signé Quentin Dupieux, son tout premier film d'animation. Dans cette comédie absurde et décalée, Jacques débarque chez son ami Bruno pour lui annoncer une révélation incroyable. Selon lui, l'humanité entière vivrait dans une simulation.
7: Oh là ! Ah merde ! Oh là là, ça y est, je perds les os.
6: T'es sûr ?
7: Bah, tu vois bien. Ah, c'est une fille en plus !
6: Attends, ça y est, on est parents là ?
2: Le casting est bon, retrouve Alain Chabat, Jonathan Cohen et Anaïs Demoustier. Voilà pour les sorties ciné. Bon film à la semaine prochaine.
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1: C'est ballot, ma voix s'est effacée. Adieu, vos vaches cochons. Pas de nouveaux épisodes toute cette semaine. À leur place, des rediffusions de trucs qui me tiennent à cœur et que quelque chose me dit que t'as pas écouté. Gros naze, aime pas te faire faux bon, mais promis juré, croix de bois, croix de fer, si je mange, je vais en enfer. Nesquik, je reviens en pleine forme. En attendant, buvez donc un petit coup de chablis à ma santé. Moi, je suis au lait chaud avec du miel, la loose. Aujourd'hui, on se refait l'épisode sur
2: J.D. McPherson et la Rock'n'Roll Roots Head of the Hills. Le rock, c'était mieux avant, vraiment? Vaste débat empoisonné, gros naze et parfois retors, d'autant qu'il y a autant d'opinions sur la chose que d'auditeurs tristes de Good Morning Music, soit environ 743 millions. Alors franchement, je vois pas du tout pourquoi tu te marres, c'est désobligeant. Pour ta peine, tu vas devoir te farcir ma théorie. Selon moi, qui dit que le rock c'était mieux avant, et ça vaut pour tout le reste, la société, l'économie, la télé, les hobbies des gamins, etc., etc., c'est juste quelqu'un qui assume mal qu'il vieillit et qui regrette sa jeunesse envolée. Parce que le rock d'aujourd'hui, quand tu écoutes J.D. McPherson, tu prends une belle claque et tu te dis que c'est aussi bien qu'avant. Il est né en 77 à Broken Arrow, en Oklahoma, mais a passé toute sa jeunesse dans un bled, Tahilina, 1014 habitants selon la Wikipédia, tellement isolé au milieu de vaches ruminant leur ennui que pour le petit J.D., les tentations étaient quasi nulles, excepté la musique en général, le rock'n'roll des pionniers en particulier, Buddy Holly surtout, et la guitare dont il a appris à jouer étant tout petit. Plus tard, il a fait des études d'art et est naturellement devenu prof à l'université de Tulsa. Mais rongé par le virus du rock'n'roll, il a finalement envoyé une démo à un label spécialisé dans la musique roots qui a accepté de publier un album, Signs and Signifiers, en 2012, qui a fait dire à la revue Rolling Stones « Artiste à surveiller ». En 2015 sort Let the Good Time Roll, l'album qui le fait connaître à tous les amoureux du gros rock'n'roll d'avant revisité. Sa musique est une fusion magistrale de tout ce que les légendes ont apporté, mais interprété avec un son et une énergie plus contemporaine. C'est du rock'n'roll vintage, mais qui dépote sa mémé dans le présent. Pas de rétro, pas de nostalgie, juste le rock'n'roll ressuscité. Candy Gronaz. J.D. McPherson aime l'authentique. Quand il enregistre en studio, il recrée l'atmosphère des sessions chez Sun ou Chess Records, les labels pionniers, où chanteurs et musiciens jouaient ensemble en prise directe avec micro d'époque et console assortie. Pas tant pour faire joli et amuser la galerie que par volonté de retrouver les sensations des précurseurs quand la ferveur de la performance primait sur la perfection du jeu. Écoute Head Over Heels et prends ta claque, la musique comme on l'aime. Vu sur YouTube, 1 million. Durée de la chanson, 3 minutes 20. J.D. McPherson, Head Over Heels.

0: Les auditeurs Trice, qui ont drôlement aimé Head Over Heels de J.D. McPherson, ont également salement adoré l'épisode 100, les Dynamite Shakers, le 92, King Cruel, et le 68, les Kings of Leon. Et voilà, Ziva, dis-le, merci gros naze de m'élever vers les cimes. À demain, sauf si c'est dimanche, jour du Chablis. La fête continue sur le web, www.goodmorningmusic.net. Viens m'y retrouver, le bar est ouvert 24h sur 24, un espace pour commenter les épisodes ou simplement parler de musique. Et puis, si tu as une chanson à me soumettre, c'est aussi sur le web que ça se passe.
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2: Bonjour à tous. Dans l'actualité du net du jour, une faille dans Poly Vo IP de HP facilite des deepfakes vocaux. Une vulnérabilité dans les systèmes Volpi Poly de HP ouvre la voie à de l'exécution de code à distance donnant accès à des privilèges avec à la clé des attaques vocales, de l'écoute clandestine et même la collecte d'enregistrements audio à des fins de création de deepfakes. HP a publié des correctifs pour une faille critique de type débordement de mémoire tampon, affectant donc plusieurs téléphones de conférence IP de sa gamme Polyvoice. Cette vulnérabilité donne à des attaquants non identifiés la capacité d'obtenir des privilèges administrateurs sur le système d'exploitation, ce qui pourrait donc leur permettre de mener d'autres attaques telles que l'écoute clandestine de conversations, l'enregistrement de données vocales à des fins d'usurpation d'identité via l'IA. La vulnérabilité, référencée en tant que CVE 2026-08-26, a été découverte par des chercheurs de la société du Security Rapid Set et réside donc dans le code qui analyse les attributs du protocole SDP. En tous les cas, cette fonctionnalité n'est pas activée par défaut sur les terminaux HP Poly et la société conseille aux administrateurs de la désactiver si elle n'est pas nécessaire. On se retrouve très vite avec d'autres actus du net.
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PCC Rock Radio Show vient de démarrer avec Great White Buffalo, un classique du guitariste et chanteur américain Ted Nugent, extrait de l'album Double Live Gonzo, sorti en 1978. Ce morceau incarne le hard rock énergique de Ted Nugent. L'album avait atterri dans les charts du Billboard et a été certifié triple disque de platine aux États-Unis. Ted Nugent, qui a débuté sa carrière dans les années 60, est toujours actif aujourd'hui. On quitte les USA pour l'Irlande avec, pour continuer, la voix de Robin McAuley, qui vient de gratifier d'un quatrième album solo intitulé Soulbound. Avec une voix toujours impressionnante, Robin McAuley, icône du hard rock depuis les années 70, est très connu pour ses collaborations avec Michael Schenker ou encore Black Swan. Avec ce nouvel opus, il nous offre un album de hard rock puissant. Robin McAuley, One Good Reason.

Ray of Light frappe fort avec son premier album intitulé Salute, un hommage vibrant à Robbie Bobel, disparu en 2022. Le groupe, composé de membres issus de Frontline, se distingue par un rock puissant, mélodique et authentique. Chaque morceau de l'album affiche une qualité indéniable. Avec ce premier opus, Ray of Light s'impose comme une étoile montante du rock mélodique allemand. En tout cas, prêt à marquer les esprits durablement. Ray of Light, City of Angels.

BCC Rock Radio Show, retour en 1978 avec Girl Goodbye, extrait du premier album de Toto. Avant même sa formation en 1977, ses membres étaient déjà des musiciens de studio renommés, fusionnant pop, rock progressif, funk et jazz rock. Toujours en tournée, Toto continue aujourd'hui de faire vibrer les foules avec The Legacy Tour 2025, confirmant son statut de légende du rock. Ils ne seront pas les seules légendes à tourner cette année. Harem Skarem, figure emblématique du hard rock mélodique canadien, s'apprête à lancer sa tournée européenne le 24 avril, portée par son nouvel album Chasing Euphoria, apparaître le 25 avril via Frontiers Records. Avec leur son unique et des compositions percutantes, le groupe nous promet un retour en force sur scène. En voici un extrait, Harem Skarem, Reliving History.

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1: Harem's Kerem fait son grand retour avec Chasing Euphoria, le premier album en 5 ans renouant avec leur son mélodique emblématique. Formé en 1987 par Harry S. et Pete L'Espérance, le groupe a marqué la scène hard rock avec plusieurs albums cultes. Harem's Kerem a plus d'un million d'albums vendus, 12 hits mondiaux et reste une référence du genre. On écoute le titre qui a donné son nom au nouvel album studio, Chasing Euphoria, Harem's Kerem.

PCC Rock Radio Show. À l'instant, c'était le duo suédois Rhythm Safson avec leur tout nouveau single Rain on a Paper Doll. Coécrit par Anders Riddle et Patrick Holm, le morceau met en lumière la voix impressionnante de Stefan Nickwitz, le chanteur du groupe Saraya Sang. Après un excellent premier opus baptisé Kaleidoscope, sorti le 12 avril 2024, cette nouvelle sortie dans l'esprit Chicago Toto laisse entrevoir l'arrivée d'un deuxième opus très intéressant, confirmant l'ascension du duo sur le devant de la scène et au war. Rhythm Safson. Fondé en 2023, le groupe Prost est un projet international qui tire son nom du patronyme de son créateur, le guitariste français Antoine Prost. Guitariste passionné depuis plus de 40 ans, Prost s'inspire du hard rock et du classic rock et puis son inspiration chez des formations comme Michael Schenker Group, Whitesnake ou encore les Revolution Saints. Le 25 avril, Prost nous dévoilera son univers musical avec l'album Believe Again. En voici un extrait en avant-première. Prost, Lone Survivor.

Le groupe américain Alliance, pilier du hard rock mélodique depuis près de 30 ans, fait son grand retour avec Before Our Eyes, leur premier album chez Frontiers Music Records, et le tout premier en 7 ans depuis Fire and Grace, paru en 2018. Composé de musiciens top niveau, comme Gary Peel de Boston, David Lowzer, ancien musicien de Sammy Hagar, et Robert Berry des groupes Three et GTR, Alliance continue d'affirmer son identité musicale. Prévu pour le 28 mars 2025, le nouvel opus contiendra la chanson Nothing Can Make You Change, un titre puissant qui illustre parfaitement leur évolution et leur maîtrise du hard rock mélodique. Alliance, nouveauté.

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1: 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BCC Rock Radio Show, retour en 1978 avec les légendaires Boston avec Party, un morceau énergique de classique rock issu de l'album Don't Look Back, sorti en 1978. Formé à Boston en 1976, le groupe est connu pour ses harmonies vocales et ses riffs de guitare distinctifs. Leur style, qui mêle hard rock et rock progressif, a influencé de nombreuses formations et artistes contemporains. Boston avec Party.

Après, les légendaires Boston continuent d'explorer l'actualité avec Perfect Plan et le titre Turn Up Your Radio, extrait de l'album Heart of a Lion sorti le 28 février 2025. Le titre Turn Up Your Radio, le nouveau single, incarne le son mélodique rock caractéristique de Perfect Plan. Ce quatrième album du groupe suédois, mené par le chanteur Kent Healy, renforce leur position sur la scène rock scandinave. Leur musique inspirée des années 80 allie mélodies accrocheuses et riffs puissants. Un album 5 étoiles. Perfect Plan.

Après le nouveau Perfect Plan, on reste dans la dynamique du moment avec le deuxième opus du duo Timson et Ohr, intitulé The Next Level, qui vient tout juste de paraître. Le groupe britannique Timson et Ohr, composé de Mark Timson et de Lucky S, fusionne habilement les sonorités Ohr des années 80 avec une touche plus moderne. Leur rock mélodique se distingue par des arrangements soignés et des harmonies vocales marquantes. Timson et Ohr, One Step Ahead.

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0: d'un cousin germain. Si cousin est devenu pour certains une apostrophe manifestant un certain degré d'amitié ou de camaraderie, il ne faut cependant pas la confondre avec cousin germain qui désigne le fils ou la fille, si c'est une cousine germaine, d'un de vos oncles ou tantes, c'est-à-dire d'un frère ou d'une sœur de votre père ou de votre mère. Le mot germain dérive en effet du latin germen, qui désigne germe et qui signifie de même origine, de même sang. On retrouve d'ailleurs ce germen dans les mots espagnols hermano et hermana qui signifient frère et sœur. Et aujourd'hui encore, notre vocabulaire juridique appelle frère ou sœur germain des enfants nés du même père et de la même mère. Enfin, dans le langage courant, vous appellerez cousin germain une personne dont l'un des parents est le frère ou la sœur de l'un des vôtres. D'une façon générale, des cousins germains sont des personnes qui ont au moins un grand-père ou une grand-mère en commun. Et au troisième degré, si on possède au moins un arrière-grand-parent en commun, on parle de cousins issus de germains.
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1: On va parler émotions, sentiments et scandales cette semaine côté série.
2: Qu'est-ce que je suis revenue faire ici ?
1: Et on démarre avec une romance très compliquée. Au fil des années, c'est le nom de cette série, parle de Percy, une jeune femme qui retourne dans la ville de son enfance. Elle retrouve son amour de jeunesse, mais les retrouvailles s'annoncent compliquées.
3: Oui. Que Percy soit là, c'est pas bon pour moi. Je sais pas comment ça va être de la revoir.
2: Sam.
3: T'es revenue.
4: Tu as raté beaucoup de choses.
5: Je voulais m'assurer que t'étais revenue pour les bonnes raisons.
3: Percy, je te présente ma copine, Taylor.
2: Salut.
1: Au fil des années, c'est sur Prime Video. Une série polonaise à présent. Philippe est un jeune homme gay, fêtard, hébergé par sa sœur. Sa vie bascule lorsque sa sœur décède et qu'il tente d'adopter sa nièce âgée à peine d'un an. Proud, c'est sur HBO Max. Enfin, ce scandale avait secoué l'Angleterre à l'époque. The Hack raconte l'enquête qui a mené à la découverte d'un système de piratage téléphonique au service des tabloïds britanniques.
6: Je m'appelle Nick Davis. Je suis journaliste. Et ce sujet a conduit à 7 enquêtes policières majeures, près de 40 condamnations et la mise en échec de certains individus parmi les plus puissants du pays.
7: Toute une presse réalise d'énormes profits en piratant la vie privée des gens et tous ces tabloïds, possession de Rupert Murdoch, ont encouragé et payé ce piratage.
1: La suite, c'est sur Arte. Voilà, c'est tout pour cette semaine. Bon visionnage.
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2: Le prêt personnel est accordé par une banque ou un établissement de crédit. L'emprunteur est libre d'utiliser le montant de son crédit comme il l'entend. Il n'a pas à l'affecter à un achat déterminé. Comme pour tout crédit à la consommation, le prêteur doit informer au préalable l'emprunteur avant d'établir un contrat de crédit. Tout consommateur majeur peut souscrire un prêt personnel à partir du moment où un prêteur est disposé également à lui prêter. Le taux de ce crédit est fixé par le prêteur. Vous pouvez librement comparer les offres des différents établissements prêteurs. À ce coût du crédit peuvent s'ajouter des frais de dossier variables selon les établissements prêteurs. Dès la signature, vous devez recevoir un document qui indique notamment le montant emprunté, la durée du crédit, la périodicité et le montant de chaque échéance, le coût total du crédit, le taux annuel effectif global, ce qu'on appelle le TAEG, les modalités de remboursement également. Ces éléments ne sont théoriquement pas susceptibles d'être modifiés pendant la vie du contrat, mais vous disposez toutefois de la faculté de rembourser le prêt par anticipation. Notez que le prêt personnel est donc un contrat, on le rappelle, le prêteur n'est pas obligé de vous accorder un crédit s'il ne vous considère pas suffisamment solvable.
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1: Il est 5h.
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2: Bon, eh ben ouais, ça va chauffer. Ça va chauffer de nouveau, les amis, pour toute la semaine, voire même plus. Ben oui, bienvenue sur Zigzag. Alors ça donne quoi ? Pour ce lundi 15, ben c'est du soleil, hein. Du soleil, dernier jour de Mistral. Dernier jour de Mistral, 40 km/h. Au lever du jour, on est sur du 18 degrés en vallée du Rhône. Et cet après-midi, température identique à celle d'hier, on atteindra la barre des 32 degrés. Pour mardi 16, alors, on a quelques passages nuageux qui vont passer sur le secteur, mais sans aucune conséquence, hein. Température maximale qui augmente malgré le moindre ensoleillement. On va atteindre la barre des 34 degrés. Mercredi 17, c'est le retour du plein soleil. Oui, mais avec un courant d'air de sud. Le vent va venir du sud, donc chaud. Et mercredi, on attend plus de 36 degrés. Ça sera exactement la même température pour le jeudi 18. 36 degrés, les nuits deviendront très pénibles à dormir puisqu'on sera au-dessus de la barre des 20 degrés. Et puis pour le dimanche 21, par exemple, pour la fête de la musique, eh bien écoutez, on devrait avoir un temps bien ensoleillé, du plein soleil et des températures qui devraient se rapprocher de la barre des 40 degrés. Ouais. Bon, revenez nous voir, on vous tiendra au courant bien évidemment.
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2: Bonjour et bienvenue en ce 8 juin. Et aujourd'hui, nous fêtons les Médards ainsi que les Armands, les Armandes et les Mars. Quant à nos événements marquants, 1-8 juin. En 1876, mort de Georges Sand. En 1936, accord de Matignon pour les congés payés. En 1969, l'acteur Robert Taylor meurt d'un cancer du poumon à l'âge de 57 ans. Reconnu comme l'homme au profil parfait, il rivalise avec Clark Gable pour le titre de plus grande star romantique de l'écran. Pendant 30 ans, Robert Taylor restera une des vedettes principales de la MGM, jouant aux côtés des plus grandes dames du cinéma telles que Greta Garbo, Jean Harlow, Ava Gardner ou encore Elizabeth Taylor. Pendant la Seconde Guerre mondiale, il est instructeur de vol pour les services de transport aérien de la marine. Taylor a été marié à l'actrice Barbara Stanwyck. En 1986, à l'issue du second tour de scrutin aux élections autrichiennes, Kurt Waldheim est élu président de la République par 54% des suffrages. En dépit de l'accusation de nazisme formulée à son égard, l'électorat n'a pas pu admettre qu'un homme porté deux fois au poste de secrétaire général des Nations Unies puisse, plus de 40 ans après la fin du second conflit mondial, être notamment accusé de génocide commis à l'égard des partisans yougoslaves et des juifs saloniques. En 1989, le salon du Bourget, marqué par un accident spectaculaire qui n'a heureusement fait aucune victime, un chasseur russe MiG-29 s'est écrasé pendant un vol de démonstration après une panne de réacteur suite à l'ingestion d'un oiseau. Mais le pilote a pu s'éjecter deux secondes avant l'impact. Son parachute ne s'est ouvert qu'une fraction de seconde avant de toucher le sol, mais le brusque freinage a suffi pour que le pilote s'en sorte avec une simple cheville foulée et quelques côtes fêlées. En 2001, un homme souffrant de troubles psychique et suicidaire tue 8 enfants et en blesse une vingtaine en les poignardant dans leur classe d'une école élémentaire de la banlieue d'Osaka dans le centre-ouest du Japon. Le meurtrier Mamoru Takuma, 37 ans, avait déjà été mis en cause en mars 1999 pour avoir versé du tranquillisant dans des tasses de thé offertes à des professeurs dans une autre école élémentaire où il travaillait. Et enfin, en 2009, décès d'Omar Bongo, président du Gabon depuis 41 ans, à l'âge de 73 ans, des suites d'un cancer. Excellente journée.
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1: Du 7 au 30 juin à Upi, exposition L'art des origines de la grotte Chauvet à la caverne du Pont d'Arc. La médiathèque d'Upi vous invite à plonger dans l'univers captivant de l'art préhistorique à travers une exposition riche en témoignages, reproductions et illustrations qui vous feront voyager aux origines de la création artistique. C'est donc à découvrir jusqu'au 30 juin à la médiathèque d'Upi. Le marché des créateurs à Romans, n'oubliez pas, c'est tous les premiers dimanches du mois et ce de 8h30 à 12h30. Le marché alimentaire, place Maurice Faure, battant son plein tous les dimanches. La ville de Romans a donc décidé d'intégrer de la créativité à ce rendez-vous hebdomadaire en vous proposant ce marché des créateurs dédié aux métiers d'art. Et c'est sur le parvis de la collégiale Saint-Bernard en continuité directe avec le marché alimentaire. Vous retrouverez des créateurs talentueux, vous proposant des produits uniques, faits main et éco-responsables. Et parmi les projets proposés, bijoux, céramique, verre, atelier de bois, accessoires en couture, bougies, décorations, illustrations et bien d'autres sur ce marché des créateurs. C'est tous les premiers dimanches du mois, donc de 8h30 à 12h30 et ce jusqu'au 4 octobre. Et du 12 au 14 juin à Chabeuil, ce sera les rencontres tinténophiles avec voyage spatio-temporel en fusée. Le thème de l'édition 2026 des rencontres tinténophiles s'articulera en effet autour de la fusée. Exposition prestigieuse, son et lumière, banquet gaulois, bourse tinténophile, carnaval. Beaucoup de temps fort à partager tout le week-end. Parti en 2023 des Flandennes, avec à son bord les personnages d'Objectif Lune et Doc d'Emmett Brown, héros de Retour vers le futur, sera de retour deux missions expérimentales spatio-temporelles. On y apprendra que l'équipage est parti à la rencontre des héros du journal de Tintin, qui fêtera en 2026 son 80e anniversaire, et que la fusée a traversé différentes époques. Son atterrissage, qui est prévu le vendredi, sera marqué par deux grandes journées de rencontres tintinophiles et multi-BD, mais la fusée trouvera-t-elle bien son époque? Elle pourrait, qui sait, atterrir sur la colline La Gontarde, au riche passé, où de mystérieux phénomènes pourraient intervenir. Et pour le programme, tout le week-end, exposition prestigieuse, vendredi 12 à 21h un son et lumière, samedi 13 à 20h un banquet gaulois animé par le groupe de Celtic Rock Na Taverne, et le dimanche 14 à 15h le carnaval des 80 ans du journal de Tintin. C'est donc du 12 au 14 juin à Chabeuil. Ce 16 juin à Bourg-de-Péage, dans le cadre de la quinzaine de la musique, concert de l'harmonie Sainte-Cécile. Ce sera à 20h au 35 rue du Docteur Hénard à Bourg-de-Péage. Toutes les infos sur bourgdepeage.com. 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
1: Et en ce lundi 15 juin, bonne fête aux Germaines. Les Béliers, vous êtes entraînés vers d'intenses satisfactions.
2: Taureau, vous risquez d'étouffer votre moitié.
3: Gémeaux, vous ne maîtrisez plus totalement la situation.
4: Les Cancers, ne vous enfermez pas dans votre relation.
5: Lion, ne vous lancez pas dans un projet dont l'issue est incertaine.
6: Vierge, vous réunirez toutes les qualités nécessaires chez vos partenaires pour mener à bien une nouvelle affaire.
7: Les Balances, aujourd'hui, laissez souffler le vent de l'aventure.
8: Les Scorpions, grâce à votre force de persuasion, vous arriverez à faire accepter un projet important.
9: Les Sagittaires, calculez bien tous les risques professionnels, mais aussi et surtout financiers.
10: Capricorne, les influx planétaires vous pousseront à vous montrer plus audacieux.
11: Verseau, votre partenaire pourrait vous ouvrir de nouveaux horizons et vous entraîner dans ses projets. Suivez-le sans crainte.
12: Enfin, les Poissons, ne vous focalisez pas exclusivement sur votre partenaire.
13: Bonne journée et à demain.

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1: Les amis, soyez les bienvenus sur Radio Zigzag. Radio Zigzag, votre radio locale dans l'Eurovalatin. Bienvenue à la maison. Christophe et toute l'équipe, on est ravis de vous retrouver pour une nouvelle semaine. Aujourd'hui, c'est lundi et nous sommes le 15 juin. Bon, comment ça va? Vous avez passé un bon week-end? Oui, commence à refaire chaud. on va pas en parler non plus toute l'émission. Voilà, vous le savez très bien que le plus malheureux, c'est peut-être moi en ce moment. Voilà, vivement l'hiver prochain. Mais qu'est-ce que vous voulez que je vous dise? Surtout que c'est pas fini, hein. Ah ouais, on parle peut-être de canicule, on verra bien. Bon, justement, la météo, on va en parler d'ici quelques instants. Le coup de cœur du jour, Alors, le coup de cœur du jour, c'est un titre exceptionnel, une exclusivité qui date des années 90, totalement introuvable, mais que, perso, j'ai. Je vous expliquerai tout ça tout à l'heure. Hein, 8h moins 20, comme d'habitude. La petite interview qui va bien tout à l'heure, pendant le clin d'œil, évidemment. Et puis... Le café, ah oui, ça on pouvait être sûr que le café, c'est clair qu'il y en a besoin, surtout un lundi matin, voilà, c'est ça. Hein? Bah oui, je sais. L'interview, ça sera quoi aujourd'hui? Eh ben, on va parler des pompiers de la commune d'Étoile-sur-Rhône. On vous expliquera tout ça tout à l'heure, hein? Ouais, revenez nous voir. Allez, les amis, un petit rappel de l'actualité, la météo locale, l'horoscope avec Thibaut, c'est ce que je vous propose pour démarrer ce nouveau café. Bienvenue à la maison, bienvenue sur Zigzag, il est 6h du matin. Ouais, c'est ça. Bon début de semaine.
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2: Il est 6h.
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3: Bonjour à tous. À la une de l'actualité, l'Iran confirme l'arrêt des combats et de la guerre au Moyen-Orient. L'accord de paix doit être signé ce vendredi avec les États-Unis. Donald Trump annonce la réouverture du détroit d'Ormuz. Conséquence, les cours du pétrole baissent de 4%. Le Royaume-Uni, la France, l'Allemagne et l'Italie se disent prêts à lever certaines sanctions visant l'Iran. Des affrontements hier à Genève en marge de la manifestation contre le sommet du G7 qui s'ouvre aujourd'hui à Évian. Selon la police suisse, près de 20 000 personnes ont défilé, dont environ 600 membres de Black Bloc. Des projectiles ont été lancés contre les forces de l'ordre qui ont riposté avec des gaz lacrymogènes. Plusieurs bâtiments et agences bancaires ont également été dégradés. Une nouvelle vague de chaleur pourrait toucher la France à partir de mercredi. Selon la chaîne Météo, les températures vont dépasser les 30 degrés sur une grande partie du pays. Elles pourraient atteindre 35 degrés du sud-ouest au nord-est. Et si les prévisions se confirment, près de 4 Français sur 5 seraient concernés par cet épisode de forte chaleur. Et en football, la Coupe du Monde et la large victoire hier soir des Allemands face à Curaçao 7-1. La Côte d'Ivoire l'a emporté 1-0 contre l'Équateur. Et les Pays-Bas et le Japon se sont quittés sur un match nul 2-2.
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1: Bon, eh ben ouais, ça va chauffer. Ça va chauffer de nouveau, les amis, pour toute la semaine, voire même plus. Ben oui, bienvenue sur Zigzag. Alors ça donne quoi pour ce lundi 15? Ben c'est du soleil, hein. Du soleil, dernier jour de Mistral. Dernier jour de Mistral, 40 km/h. Au lever du jour, on est sur du 18 degrés en vallée du Rhône. Et cet après-midi, température identique à celle d'hier, on atteindra la barre des 32 degrés. Pour mardi 16, alors, on a quelques passages nuageux qui vont passer sur le secteur, mais sans aucune conséquence. Température maximale qui augmente malgré le moindre ensoleillement. On va atteindre la barre des 34 degrés. Mercredi 17, c'est le retour du plein soleil. Oui, mais avec un courant d'air de sud. Le vent va venir du sud, donc chaud. Et mercredi, on attend plus de 36 degrés. Ça sera exactement la même température pour le jeudi 18. 36 degrés. Les nuits deviendront très pénibles à dormir puisqu'on sera au-dessus de la barre des 20 degrés. Et puis pour le dimanche 21, par exemple, pour la fête de la musique, eh ben écoutez, on devrait avoir un temps bien ensoleillé, du plein soleil et des températures qui devraient se rapprocher de la barre des 40 degrés. Ouais. Bon, revenez nous voir. On vous tiendra au courant, bien évidemment.
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2: Et en ce lundi 15 juin, bonne fête aux Germaines, les Béliers, vous êtes entraînés vers d'intenses satisfactions.
3: Taureau, vous risquez d'étouffer votre moitié.
4: Gémeaux, vous ne maîtrisez plus totalement la situation.
5: Les cancers, ne vous enfermez pas dans votre relation.
6: Lion, ne vous lancez pas dans un projet dont l'issue est incertaine.
7: Vierge, vous réunirez toutes les qualités nécessaires chez vos partenaires pour mener à bien une nouvelle affaire.
8: Les balances, aujourd'hui, laissez souffler le vent de l'aventure.
9: Les scorpions, grâce à votre force de persuasion, vous arriverez à faire accepter un projet important.
10: Les sagittaires, calculez bien tous les risques professionnels, mais aussi et surtout financiers.
11: Capricorne, les influx planétaires vous pousseront à vous montrer plus audacieux.
12: Verseau, votre partenaire pourrait vous ouvrir de nouveaux horizons et vous entraîner dans ses projets.
13: Suivez-le sans crainte.
14: Enfin, les poissons, ne vous focalisez pas exclusivement sur votre partenaire.
15: Bonne journée et à demain.
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1: Les amis, bon, ouais, de quoi? C'est... Qu'est-ce qui vous arrive? L'équipe, ouais, elle est là. Le roi soleil. Il est arrivé, notre roi soleil, l'équipe, s'il vous plaît. Il fait trop frais ce matin pour lui. Ouais. Oui. Non, me regardez pas en disant ça y est, tu vas le provoquer. Pas du tout. Je vais laisser arriver l'énergumène à la maison et puis on va voir comment il va réagir. Voilà, je suis sûr qu'il attend que je le provoque un petit peu et tout. Mais là, aujourd'hui, je vais rien faire. Je vais le laisser faire, on va voir. Vous le vivrez en direct, hein. Je sais pas quelle heure il arrive, j'en sais rien. Bon, hein, le roi soleil, Frédéric Oster, évidemment, que vous retrouvez entre 8h30 et 9h dans le Zigzag Café pour le livre du jour. Le flash de la rédaction, un petit rappel de l'actualité, l'éphéméride, un peu de musique, et on se retrouve à 6h58. Le coup de cœur du jour, les amis, c'est une exclusivité que vous n'avez pas à la maison, mais moi que, enfin, je l'ai. Comment? Pourquoi? Et bah, je vais tout vous dire. Ouais. Restez bien avec nous, ça sera vers les 8h-20, comme d'habitude.
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2: Bonjour à tous. À la une de l'actualité, l'Iran confirme l'arrêt des combats et de la guerre au Moyen-Orient. L'accord de paix doit être signé ce vendredi avec les États-Unis. Donald Trump annonce la réouverture du détroit d'Ormuz. Conséquence, les cours du pétrole baissent de 4%. Le Royaume-Uni, la France, l'Allemagne et l'Italie se disent prêts à lever certaines sanctions visant l'Iran. Des affrontements hier à Genève en marge de la manifestation contre le sommet du G7 qui s'ouvre aujourd'hui à Évian. Selon la police suisse, près de 20 000 personnes ont défilé, dont environ 600 membres de Black Bloc. Des projectiles ont été lancés contre les forces de l'ordre qui ont riposté avec des gaz lacrymogènes. Plusieurs bâtiments et agences bancaires ont également été dégradés. Une nouvelle vague de chaleur pourrait toucher la France à partir de mercredi. Selon la chaîne Météo, les températures vont dépasser les 30 degrés sur une grande partie du pays. Elles pourraient atteindre 35 degrés du sud-ouest au nord-est. Et si les prévisions se confirment, près de 4 Français sur 5 seraient concernés par cet épisode de forte chaleur. C'est au tour des terminales de passer le bac ce matin, c'est la philo. Une épreuve de 4 heures sur un thème abordé en classe comme par exemple la liberté, la religion ou encore la conscience. Au choix, ils devront faire soit le commentaire de texte ou bien la dissertation. Voici les ressentis de ces lycéens à quelques heures du bac. Écoutez.
3: Un peu stressé, mais ça va aller. J'espère que ça tombe sur le bonheur. Après les autres, je sais pas trop. Parce que c'est le sujet que j'ai le plus vu en classe et qu'il est tombé au bac blanc.
4: Je suis très stressée de savoir... Quel sujet va tomber et comment ça va se passer. De ce que j'ai vu, il y a des grandes chances pour que ça tombe sur la liberté, la conscience.
5: Un peu stressée, mais je me dis qu'en vrai, c'est pas possible de pas avoir le bac, donc faut pas trop stresser non plus. Je sais que je connais mieux la religion et le travail qu'autre chose, mais après, il y a quand même beaucoup de notions, donc faut tout les apprendre, quoi.
2: Des propos recueillis par Miline Desbac, l'épreuve de philosophie a un coefficient de 8 pour le bac. Cette année, près de 725 000 élèves passent le bac général, technologique ou professionnel en France. On passe au sport avec du football, la Coupe du Monde et la large victoire des Allemands hier soir face à Curaçao 7-1. La Côte d'Ivoire l'a emporté 1-0 contre l'Équateur et les Pays-Bas et le Japon se sont quittés sur un match nul 2-2. Ce soir, place à Espagne-Cap-Vert à 18h et Belgique-Égypte à 21h. La France joue demain contre le Sénégal. Voilà pour l'essentiel de l'actualité en ce lundi matin. Je vous souhaite de passer un très bon début de semaine.
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7: Bonjour à tous. 16 galopeurs âgés de 4 ans et au-dessus ont rendez-vous sur les 1800 mètres de la moyenne piste à l'hippodrome de Paris-Longchamp à l'occasion du Quintet Plus de ce lundi 15 juin 2026. L'allocation sera de 50 900 euros et le départ prévu vers 18h30. En tête de notre sélection, le 13, El Pequeño, de mieux en mieux placé sur l'échelle des valeurs. Il ne devrait plus tarder à refaire parler de lui, alors pourquoi pas ce lundi? Suivi du 3, Amédras, prise en note lors de sa dernière prestation. L'As Max Verst a largement la pointure d'une telle épreuve. Le 7, Acto, vient de prouver son retour en forme. Et enfin le 10, Tangeli, incontournable en 36 de valeur, il complétera notre sélection. Une sélection que vous pouvez retrouver sur ma chaîne YouTube Tom Kazak, les pronostics hippiques avec mes dernières minutes. Donc notre choix aujourd'hui, premier le 13, El Pequeño. Second le 3, Amédras. Troisième l'As, Max Verst. Quatrième le 7, Acto. Cinquième le 10, Tangeli, le second choix le 16, le 15 et le 6. Et à vous la fortune! 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
2: Bonjour et bienvenue en ce 8 juin. Et aujourd'hui, nous fêtons les Médards ainsi que les Armands, les Armandes et les Mars. Quant à nos événements marquants, 8 juin. En 1876, mort de George Sand. En 1936, accord de Matignon pour les congés payés. En 1969, l'acteur Robert Taylor meurt d'un cancer du poumon à l'âge de 57 ans. Reconnu comme l'homme au profil parfait, il rivalise avec Clark Gable pour le titre de plus grande star romantique de l'écran. Pendant 30 ans, Robert Taylor restera une des vedettes principales de la MGM, jouant aux côtés des plus grandes dames du cinéma, telles que Greta Garbo, Jean Harlow, Ava Gardner ou encore Elizabeth Taylor. Pendant la Seconde Guerre mondiale, il est instructeur de vol pour les services de transport aérien de la marine. Taylor a été marié à l'actrice Barbara Stanwyck. En 1986, à l'issue du second tour de scrutin aux élections autrichiennes, Kurt Waldheim est élu président de la République par 54% des suffrages. En dépit de l'accusation de nazisme formulée à son égard, l'électorat n'a pas pu admettre qu'un homme porté deux fois au poste de secrétaire général des Nations Unies puisse, plus de 40 ans après la fin du second conflit mondial, être notamment accusé de génocide commis à l'égard des partisans yougoslaves et des juifs saloniques. En 1989, le salon du Bourget, marqué par un accident spectaculaire qui n'a heureusement fait aucune victime, un chasseur russe MiG-29 s'est écrasé pendant un vol de démonstration après une panne de réacteur suite à l'ingestion d'un oiseau, mais le pilote a pu s'éjecter 2 secondes avant l'impact. Son parachute ne s'est ouvert qu'une fraction de seconde avant de toucher le sol, mais le brusque freinage a suffi pour que le pilote s'en sorte avec une simple cheville foulée et quelques côtes fêlées. En 2001, un homme souffrant de troubles psychique et suicidaire tue 8 enfants et en blesse une vingtaine en les poignardant dans leur classe d'une école élémentaire de la banlieue d'Osaka dans le centre-ouest du Japon. Le meurtrier Mamoru Takuma, 37 ans, avait déjà été mis en cause en mars 1999 pour avoir versé du tranquillisant dans des tasses de thé offertes à des professeurs dans une autre école élémentaire où il travaillait. Et enfin, en 2009, décès d'Omar Bongo, président du Gabon depuis 41 ans, à l'âge de 73 ans, des suites d'un cancer. Excellente journée à vous.
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1: Ce 13 juin, du côté de Chabeuil, il y aura un banquet gaulois et un concert avec Nataverne. Faites donc vivre un vrai banquet gaulois, clin d'œil à la BD Alix. Le célèbre héros gallo-romain créé par Jacques Martin et vivant à l'époque de Jules César. Vous mangerez comme en moins 51 avant Jésus-Christ, à savoir assiette creuse et cuillère en bois pour une immersion totale. Possibilité de venir en tenue d'époque également pour assister au banquet. Attention, les places sont limitées. Billetterie sur Eloasso-Chabeuil, Histoire et Patrimoine. C'est uniquement sur réservation. Avec au programme à 20h, donc ce banquet gaulois, et le 22h, le concert avec Nataverne. Et ça se passera à l'espace communal de Chabeuil, tout cela dans le cadre des rencontres tintinophiles 2026. Et du 21 juin au 28 août, du côté de Portes les Valences, Portes en fête, 11 spectacles gratuits jusqu'au 28 août, avec notamment Dali Briand, Chilou, Victorien, DJ Benz, Sandy Sachs, Almeras Music Live ou encore Michel Berger Story. Toutes les infos sur portes-les-valences.fr.
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1: Allez, il est 6h58, vous avez choisi Radio Zigzag. Merci de démarrer cette nouvelle semaine avec nous. Aujourd'hui, c'est lundi, nous sommes le 15 juin, le Zigzag Café, du lundi au vendredi, entre 5h58 et 9h du matin. Cette émission, je vous le rappelle, les amis, qui se fait en direct de la maison. Voilà, c'est important, hein. Non, c'est important parce qu'il y a la simplicité, la bienveillance. De quoi l'équipe ? Le bordel ? Oui, ben quand vous vous y mettez, oui, par un moment. Hein ? Ben oui, vous voulez pas que ce soit de ma faute non plus, non ? C'est quoi cette affaire-là, les amis ? Mais ça va pas, non ? Bon, vous terminez votre nuit de boulot ? Ouais, ouf, j'imagine. Bon, bah remarquez, vous avez travaillé un petit peu à la fraîche, hein. Ouais. Bon, les chaleurs sont là et vont perdurer quand même encore pendant un sacré nombre de jours. Ah bon, on est parti pour une petite période quand même de grosses chaleurs, voire peut-être même de canicule. Bon, la météo locale, je vous le rappelle, elle est disponible sur radiozigzag.com dans la rubrique podcast et météo. Et c'est réactualisé tous les jours et puis bien évidemment plusieurs fois par jour dans le Zigzag Café. D'ailleurs, elle arrive vers les 7h06 dans quelques minutes donc. Mais juste avant, vous retrouvez l'actu environnement, juste après l'horoscope avec Thibaut, suivi des collectes de sang avec Roland. Mais voici tout de suite De quoi l'équipe ? Oui, servez-vous, je vous en prie. Non, moi je vais prendre un petit jus d'orange ce matin. Ouais, bien frais là. Voilà. Ça commence. Non, c'est pas que ça commence, mais le café c'est bon. J'ai pas mis encore les glaçons. Ça ne saurait tarder dans la semaine, vu les températures qu'ils annoncent. Mais pour l'instant, un bon petit jus d'orange là, bien frais. Ah, c'est bon ça. Ouais, ça fait du bien. De quoi ? Le coup de cœur, oui, titre exclusif que vous n'avez probablement pas dans votre discothèque, mais que moi j'ai, parce que j'ai un petit peu participé à la création de ce morceau. Voilà, allez, on l'écoutera tout à l'heure. C'est des années 90, quelque chose d'extraordinaire. Pouf, le top du top. Allez, il est 7h du matin, les infos, bienvenue sur Radio Zigzag. Bonjour.
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2: Il est 7h.
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3: Bonjour à tous. À la une de l'actualité, l'Iran confirme l'arrêt des combats et de la guerre au Moyen-Orient. L'accord de paix doit être signé ce vendredi avec les États-Unis. Donald Trump annonce la réouverture du détroit d'Ormuz. Conséquence, les cours du pétrole baissent de 4%. Le Royaume-Uni, la France, l'Allemagne et l'Italie se disent prêts à lever certaines sanctions visant l'Iran. Des affrontements hier à Genève en marge de la manifestation contre le sommet du G7 qui s'ouvre aujourd'hui à Évian. Selon la police suisse, près de 20 000 personnes ont défilé, dont environ 600 membres de Black Bloc. Des projectiles ont été lancés contre les forces de l'ordre qui ont riposté avec des gaz lacrymogènes. Plusieurs bâtiments et agences bancaires ont également été dégradés. Une nouvelle vague de chaleur pourrait toucher la France à partir de mercredi. Selon la chaîne Météo, les températures vont dépasser les 30 degrés sur une grande partie du pays. Elles pourraient atteindre 35 degrés du sud-ouest au nord-est. Et si les prévisions se confirment, près de 4 Français sur 5 seraient concernés par cet épisode de forte chaleur. Et en football, la Coupe du Monde et la large victoire hier soir des Allemands face à Curaçao 7-1. La Côte d'Ivoire l'a emporté 1-0 contre l'Équateur. Et les Pays-Bas et le Japon se sont quittés sur un match nul 2-2.
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4: Des films respectueux de l'environnement. Au Festival de Cannes, l'association Ecoprod a récompensé 2 films en compétition pour leur engagement écologique. Et le premier, c'est Soudain de Ryusuke Hamaguchi.
5: Marie de Fontaine. Ah, passez-moi Marie.
6: Qu'est-ce qui nous attend ? Découvrons-le ensemble.
4: En plus d'avoir obtenu le prix d'interprétation féminine avec la performance de Virginie Efira et Tao Okamoto, ce film a obtenu le prix principal d'Ecoprod grâce à une réduction de 35% de son impact carbone. L'équipe a optimisé les déplacements, les transports de matériel, les choix de tournage et de logistique pour limiter les émissions. Un défi majeur pour une production multi-pays. Le deuxième film, c'est Notre Salut d'Emmanuel Mar, avec Swan Arlo au casting. Ce film historique se déroule en 1940 dans le Vichy de Pétain. Il a reçu une mention spéciale pour les efforts importants réalisés sur un film d'époque où les contraintes sont habituellement très polluantes. L'équipe a fait des choix créatifs et responsables sur les matériaux, les costumes et la gestion des ressources pour réduire drastiquement l'empreinte environnementale malgré le contexte historique. Notre Salut qui a d'ailleurs obtenu le prix du scénario au Festival de Cannes. Ces récompenses remises sur le bateau du WWF France soulignent l'évolution du cinéma français. Depuis 2024, le CNC impose un bilan carbone pour les aides à la production. L'objectif d'Eco

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1: Bon, eh ben ouais, ça va chauffer. Ça va chauffer de nouveau, les amis, pour toute la semaine, voire même plus. Ben oui, bienvenue sur Zigzag. Alors ça donne quoi? Pour ce lundi 15, ben c'est du soleil, hein. Du soleil, dernier jour de Mistral. Dernier jour de Mistral, 40 km/h. Au lever du jour, on est sur du 18 degrés en vallée du Rhône. Et cet après-midi, température identique à celle d'hier, on atteindra la barre des 32 degrés. Pour mardi 16, alors, on a quelques passages nuageux qui vont passer sur le secteur, mais sans aucune conséquence, hein. Température maximale qui augmente malgré le moindre ensoleillement. On va atteindre la barre des 34 degrés. Mercredi 17, c'est le retour du plein soleil. Oui, mais avec un courant d'air de sud. Le vent va venir du sud, donc chaud. Et mercredi, on attend plus de 36 degrés. Ça sera exactement la même température pour le jeudi 18. 36 degrés. Les nuits deviendront très pénibles à dormir puisqu'on sera au-dessus de la barre des 20 degrés. Et puis pour le dimanche 21, par exemple, pour la fête de la musique, eh ben écoutez, on devrait avoir un temps bien ensoleillé, du plein soleil et des températures qui devraient se rapprocher de la barre des 40 degrés. Ouais. Bon, revenez nous voir. On vous tiendra au courant, bien évidemment.

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1: L'horoscope.
2: Et en ce lundi 15 juin, bonne fête aux Germaines, les Béliers, vous êtes entraînés vers d'intenses satisfactions.
3: Taureau, vous risquez d'étouffer votre moitié.
4: Gémeaux, vous ne maîtrisez plus totalement la situation.
5: Les cancers, ne vous enfermez pas dans votre relation.
6: Lion, ne vous lancez pas dans un projet dont l'issue est incertaine.
7: Vierge, vous réunirez toutes les qualités nécessaires chez vos partenaires pour mener à bien une nouvelle affaire.
8: Les balances, aujourd'hui, laissez souffler le vent de l'aventure.
9: Les scorpions, grâce à votre force de persuasion, vous arriverez à faire accepter un projet important.
10: Les sagittaires, calculez bien tous les risques professionnels, mais aussi et surtout financiers.
11: Capricorne, les influx planétaires vous pousseront à vous montrer plus audacieux.
12: Verseau, votre partenaire pourrait vous ouvrir de nouveaux horizons et vous entraîner dans ses projets.
13: Suivez-le sans crainte.
14: Enfin, les poissons, ne vous focalisez pas exclusivement sur votre partenaire.
15: Bonne journée et à demain.
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1: Le coup de cœur, il arrive dans un instant. En attendant, les amis, je vous propose un petit rappel de l'actualité suivi de Philippe Chatin qui croque l'actu avec les voix des people. Voilà, c'est un. Il a faim, ce mot maraude. Mais enfin, vous, les amis, il faut dire qu'il y a matière aussi. Il y a matière. Mais oui. Hein? Bah oui, il y a matière. Voilà. Bon. C'est de quoi l'équipe? Hein? On va en faire une indigestion. Oh, bah, moi, ça y est, hein. Ah ça y est, moi j'en ai fait une indigestion de l'actualité. Hein. Bah d'ailleurs, je la regarde même plus à la télé. Je ne la suis même plus. Le seul moment où je suis au courant de ce qui se passe en France et dans le monde, c'est le matin avec la rédaction de Radio Zigzag et du Zigzag Café. Voilà. Sinon, eh ben les infos, une fois que le Zigzag Café est terminé, eh ben j'aurai les infos que demain matin. Non mais je me fais, c'est même pas violence, hein. Mais je peux vous dire que ça fait du bien. Oh, ça fait du... tester les amis. Voilà, tenter l'affaire.
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2: Bonjour à tous. À la une de l'actualité, l'Iran confirme l'arrêt des combats et de la guerre au Moyen-Orient. L'accord de paix doit être signé ce vendredi avec les États-Unis. Donald Trump annonce la réouverture du détroit d'Ormuz. Conséquence, les cours du pétrole baissent de 4%. Le Royaume-Uni, la France, l'Allemagne et l'Italie se disent prêts à lever certaines sanctions visant l'Iran. Des affrontements hier à Genève en marge de la manifestation contre le sommet du G7 qui s'ouvre aujourd'hui à Évian. Selon la police suisse, près de 20 000 personnes ont défilé, dont environ 600 membres de Black Bloc. Des projectiles ont été lancés contre les forces de l'ordre et qui ont riposté avec des gaz lacrymogènes. Plusieurs bâtiments et agences bancaires ont également été dégradés. Une nouvelle vague de chaleur pourrait toucher la France à partir de mercredi. Selon la chaîne Météo, les températures vont dépasser les 30 degrés sur une grande partie du pays. Elles pourraient atteindre 35 degrés du sud-ouest au nord-est. Et si les prévisions se confirment, près de 4 Français sur 5 seraient concernés par cet épisode de forte chaleur. C'est au tour des terminales de passer le bac ce matin, c'est la philo. Une épreuve de 4 heures sur un thème abordé en classe comme par exemple la liberté, la religion ou encore la conscience. Au choix, ils devront faire soit le commentaire de texte ou bien la dissertation. Voici les ressentis de ces lycéens à quelques heures du bac. Écoutez.
3: Un peu stressé, mais ça va aller. J'espère que ça tombe sur le bonheur. Après, les autres, je sais pas trop. Parce que c'est le sujet que j'ai le plus vu en classe et qu'il est tombé au bac blanc.
4: Je suis très stressée de savoir... Quel sujet va tomber et comment ça va se passer. De ce que j'ai vu, il y a des grandes chances pour que ça tombe sur la liberté et la conscience.
5: Un peu stressée, mais je me dis qu'en vrai, c'est pas possible de pas avoir le bac, donc faut pas trop stresser non plus. Je sais que je connais mieux la religion et le travail qu'autre chose, mais après, il y a quand même beaucoup de notions, donc faut tout les apprendre, quoi.
2: Des propos recueillis par Miline Desbacs, l'épreuve de philosophie a un coefficient de 8 pour le bac. Cette année, près de 725 000 élèves passent le bac général, technologique ou professionnel en France. On passe au sport avec du football, la Coupe du Monde et la large victoire des Allemands hier soir face à Curaçao 7-1. La Côte d'Ivoire l'a emporté 1-0 contre l'Équateur et les Pays-Bas et le Japon se sont quittés sur un match nul 2-2. Ce soir, place à Espagne-Cap-Vert à 18h et Belgique-Égypte à 21h. La France joue demain contre le Sénégal. Voilà pour l'essentiel de l'actualité en ce lundi matin. Je vous souhaite de passer un très bon début de semaine.
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6: Bonjour, bonjour, l'actu du vendredi. Ça y est, c'est parti. La Coupe du Monde de football a débuté hier et nos people vont voir des ballons ronds partout.
7: Mon Dieu, Fernand, ça y est, elle est partie.
6: Oh non, c'est pas vrai, Emile. Ne me dis pas ça. Martine t'a abandonné.
7: Mais non, Fada, Martine, elle est toujours là. Elle prépare l'apéro. Non, elle est partie, la Coupe du Monde de football. La Coupe du Monde du théâtre, plus exactement. Et les comédiens vont faire semblant d'avoir mal. Ils vont tomber au moindre contact. Ils vont tous insulter l'arbitre avec des noms d'oiseaux dans toutes les langues.
6: Mais tu m'as fait peur, hein. Non, mais c'est vrai que l'avantage avec la Coupe du Monde de football, c'est qu'on apprend de nouveaux mots. Enfin, de nouveaux gros mots.
7: Ouais, par contre, c'est dommage que ce soit pas sous-titré. Parce que, des fois, on ne sait pas ce que ça veut dire. C'est vrai. Enfin, souvent, d'ailleurs. Les nôtres de gros mots, on les connaît, mais ceux des autres pays, on ne les maîtrise pas bien. Et à l'heure où nos chérubins passent le bac, c'est en ce moment, ils pourraient se perfectionner en langue étrangère.
6: Mais évidemment, Émile, c'est vrai que nous, les Français, il paraît qu'on n'est pas très bons en langue étrangère. Il n'y a que notre président qui se défend bien, le président Forchour.
7: Non, mais il essaie de parler anglais pour pas que Brigitte comprenne. Bon, sinon, le programme du jour en football, Canada, Bosnie-Herzégovine.
8: Herzégovine, c'est un gros mot ?
7: Mais non, c'est un pays. Tu connais pas la Bosnie-Herzégovine ?
8: Mais j'avoue que tous ces petits pays-là, je sais pas d'où ils sortent. Heureusement qu'il y a la Coupe du Monde tous les 4 ans pour apprendre à les connaître. Bon, sinon, le Canada, ça je sais. Je sais que c'est le pays des caribous et de Céline Dion.
7: C'est ça. D'ailleurs, le Canada, ce soir, ils sont largement favoris, hein, grâce à leur hypnotiseur, Mémère, qui va endormir les Bosniaques.
9: Amis joueurs bosniaques, dans quelques heures, vous allez vivre une expérience particulièrement extraordinaire. Vos paupières seront lourdes, très très lourdes. Lorsque vous verrez le ballon arriver vers vous, vous vous esquiverez et le transmettrez subrepticement à l'adversaire canadien le plus proche de vous.
8: Ah non, ça c'est pas possible, Mémère. Non, ça va pas, hein. C'est de la triche.
9: Mais qu'est-ce qui me fait le caribou, là? C'est pas de la triche, c'est de l'hypnose.
7: Ben ouais, c'est pour rigoler, Fernand. Tiens, on va demander à Mémère d'hypnotiser les adversaires des Bleus.
8: Mais non, je suis pas d'accord, Émile. À vaincre sans péril, on triomphe sans gloire.
7: Oh là là, toi t'as été hypnotisé par un bouquin de Corneille.
8: Non, non, je révise mon bac philo. Et cette année, je l'aurai. Je l'aurai un jour. Je l'aurai.
10: La Coupe du Monde de foot a inspiré une nouvelle recette à Laurent Mariol.
11: Bonjour les amis, tout de suite, la recette du jour. Pour réussir à coup sûr une super Coupe du Monde, choisissez un canapé tendre et moelleux, un téléviseur écran géant 16/9, un plateau charcuterie et fromage, et une bonne douzaine de packs de boissons rafraîchissantes.
7: Hé Laurent, t'as oublié le petit jaune.
11: Attendez Émile, c'est pas fini. Vous mélangez des dribbles, des jonglages, des sombreros et des reprises de volée, et vous obtenez un fabuleux cocktail de ballons dans les filets.
7: Ouais, c'est ça. Et avec les Bleus, on n'a pas fini de trinquer. À la tienne, Fernand.
8: À la tienne, Émile.
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3: Alors les amis, je vous donne le programme à partir de 8h. C'est de quoi l'équipe? On la refait? D'accord. Les amis, je vous m'arrêter. Mais c'est pas vrai ça. Quoi? Très bien. Ah, en plus, ils se foutent de moi, mais c'est royal cette affaire-là. Je me vengerai, attention. Hein. Comment il disait l'autre? Je vous aurai. Je l'aurai un jour. Je l'aurai. Hein, ça, c'était dans Palace, vous vous rappelez? Excellent. Bon, alors, à partir de 8h, c'est le Flash, la rédaction, suivi l'histoire d'un jour. C'est le monde du sport, présenté par notre ami Guillaume. La météo locale viendra juste après. L'horoscope avec Thibaut, pour arriver tranquillement jusqu'à 8h20. On recule, les amis, avec le clin d'œil. À 8h moins 10, et on aura une interview des pompiers de la commune d'Étoile-sur-Rhône. Zigzag Étoile-sur-Rhône, vous nous écoutez sur le 102FM. Et pourquoi les pompiers d'Étoile-sur-Rhône sont à l'honneur sur Radio Zigzag? Ben, tout simplement parce qu'ils vont fêter les 190 ans de leur caserne. Eh oui, cette affaire-là, les amis, hein, c'est, oui, alors, oui, c'est une affaire qui marche. J'allais vous dire, hélas. Hélas, parce que si les pompiers sont toujours assez actifs, voire de plus en plus, c'est que la population en a besoin. Alors des fois ça exagère un peu, des fois il y en a vraiment et réellement besoin. Donc voilà, on va leur souhaiter un bon anniversaire, les 190 ans des pompiers d'Étoile-sur-Rhône. Et justement, on aura Solène qui va nous expliquer un petit peu ce qui va se passer, parce qu'il va y avoir, les amis, il va y avoir quelque chose de pas trop mal, un certain week-end qui se rapproche, avec même un petit feu d'artifice. Solène va tout vous dire, ça sera aux alentours des 8h moins 10, d'ici bah donc quelques minutes. C'est ça. Ok? Allez. De toute façon, c'est une interview que vous retrouvez sur radiozigzag.com et puis également en multidiffusion. Hein. Bon. Juste avant, Solène, eh ben, écoutez, on va écouter le coup de cœur du jour. Alors, le coup de cœur du jour, les amis, c'est un titre que vous n'avez pas. Pourquoi? Parce que ça date des débuts des années 90. Voilà, à l'époque, je travaillais sur une radio à Marseille. Je ne donnerai pas le nom parce qu'elle continue toujours à tourner. Bon, c'est plus du tout la même ambiance, vous imaginez bien. Et dans cette radio, on bossait avec une boîte de nuit. Une boîte de nuit à Marseille. Et puis, eh ben, on avait des DJ là qui s'amusaient à faire des remixes. Et ils en ont fait un de Geraldine Hunt, Can't Take the Feeling. Ils en ont fait un, dans le début des années 90. Et on a tellement aimé le résultat qu'on s'est dit, attends, non, mais là, faut que tu le presses, là, faut que tu le sortes. Donc, à l'époque, c'est pas de 45 tours, pas de maxi 45 tours, tout ça, c'est ce qu'on appelait des bobinos, des bandes magnétiques. Donc, la boîte de nuit en question a sorti en bande magnétique leur remix, et on a été les seuls à le diffuser sur la Canebière, dans les bouches du Rhône. Oh, purée. Et quand j'ai quitté cette radio, j'ai pu repartir avec ce titre. Eh ben, vous allez l'entendre. On a créé ce petit groupe Apple Funk, voilà, qui n'existe pas spécialement, hein, évidemment, Apple Funk, Can't Take the Feeling, ambiance dance des années 90, mais je vais vous demander d'écouter le morceau. Vous allez vous replonger si vous étiez là dans les années 90 et vous allez, s'il vous plaît, déguster ce morceau qui dure un peu plus de 6 minutes et uniquement chez nous, hein. Ah, vous pouvez aller sur YouTube et compagnie, vous le trouverez pas, hein. Eh non! Il n'y a que nous qui l'avons. Allez, Apple Funk, Can't Take the Feeling, exclu Zigzag. Oh, purée que c'est bon.

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1: Une information importante qui vous concerne tout particulièrement si vous habitez et si vous circulez dans la région de Tain-l'Hermitage à l'occasion de la deuxième étape de la 78e édition du Tour Auvergne-Rhône-Alpes reliant les communes de Saint-Martin-le-Vinoux au Puy-en-Velay. Les coureurs vont traverser le département de la Drôme ce lundi, aujourd'hui, 8 juin, entre environ 12h58 et 13h43. Sur ce coup-là, il y aura des routes qui vont être fermées entre 12h15 et 14h15. Pendant 2 heures, la départementale 67, la D260, la D115, la départementale 532, la départementale 538, la RN7 à Tain-l'Hermitage, le pont Gustave Tourcier et l'échangeur numéro 13 de l'autoroute A7 entrée et sortie, tous ces axes seront fermés purement et simplement entre 12h15 et 14h15. Donc ce sont des secteurs bien évidemment à éviter. Voilà, c'est une information importante.
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1: Bonjour, aujourd'hui nous recevons Monsieur Benoît Perel, qui est responsable de la communication du Running Montméran pour les 6 heures de Montméran qui aura lieu ce 13 juin. Bonjour.
2: Bonjour, bonjour à tous. C'est une course qui s'effectue en relais. C'est une course qui se déroule sur une boucle d'environ 3 km avec 100 mètres de dénivelé. Donc l'objectif c'est que ce soit en équipe de 2 à 4 coureurs, que ce soit une équipe 100% masculine, 100% féminin ou mixte. L'objectif, c'est sur 6 heures maximum d'effectuer un maximum de ce tour de 3 km à chaque fois. Donc, on court seul par équipe, il y a des relais qui se font à chaque fois. L'objectif, c'est d'en faire un maximum, qu'est-ce que je peux dire. On peut s'arrêter avant, c'est pas obligé de faire 6 heures parce que c'est selon comment on veut s'amuser. Donc voilà, c'est un événement sportif atypique et l'objectif, c'est que ce qu'on veut faire, c'est que ce soit un événement familial, convivial, ouvert à tous, dans un cadre original où en fait il faut juste profiter de la journée et prendre du plaisir à courir ou encourager ou faire la fête.
1: Et comment est né cet événement et pourquoi justement avoir choisi ce format original?
2: En fait on a décidé de choisir cet événement original parce que là ça fait déjà 2-3 éditions que nous organisons la course Octobre Rose. C'est une course qui a lieu tous les ans en octobre dans le cadre du Octobre Rose et on voulait justement proposer une deuxième course qui soit sur un format original typé trail. Et d'où est sortie en fait une envie dans le groupe, dans le club, créer un événement atypique. Et de part des opportunités, sur Montméran, il y avait ce terrain motocross. On s'est dit, c'est l'occasion idéale de créer cet événement jamais vu ailleurs. Et justement, c'est que ce soit pour faire ressortir le trail sur la commune de Montméran.
1: Et pouvez-vous nous décrire justement le parcours des 3 km au site du motocross?
2: C'est une boucle variée de 3 km. Donc il y a du relief, il y a des passages techniques et roulants. Mais ce parcours, pour autant, il reste ludique. Il est un peu exigeant, je veux dire, sur un tour, ça va, mais sur 6 heures, c'est là où je pense qu'on commence à cravacher. Mais c'est l'objectif aussi, prendre du plaisir. Mais sinon, il est accessible à tous les niveaux, que vous soyez très pratiquant de trail ou que vous débutez depuis peu. Non, c'est accessible à tous. L'objectif, c'est en fait que ce soit du relais. Donc on peut faire autant de tours comme on veut, comme un tour et passer le relais à ses coéquipiers.
1: Et la philosophie de cette course, c'est plutôt la performance, la convivialité ou les deux?
2: Franchement, je pourrais dire les deux. On peut venir à cette course pour performer, mais aussi simplement pour partager un bon moment sportif et festif entre amis, en famille ou même avec vos voisins. Donc voilà, en fait, c'est vraiment les deux. Il y aura une ambiance qui sera présente toute la journée. Il y aura de présent toute la journée au 6 heures de Montméran. L'ancien journaliste sportif Patrick Montel, c'est Monsieur Athlétisme, j'ai envie de dire, et il est plus connu sur tout ce qui est trail au nom de Radio Montel.
1: Et quel est le format des équipes et comment se passe la gestion des relais?
2: Alors les équipes, elles sont composées de 2 à 4 coureurs. Les relais, ils sont totalement libres, comme j'ai pu dire juste avant. En fait, on peut faire un seul tour et après passer le relais avec son collègue et que celui-ci il fasse 10 tours. C'est vraiment au choix, donc c'est maximum sur 6 heures. On peut s'arrêter avant les 6 heures, on peut s'arrêter au bout de 2 heures, 3 heures, c'est vraiment un choix. Et après, on encourage les amis qui sont encore en ligne ou les autres équipes. Et à côté de ça, on peut la buvette, profiter, encourager, etc. Je tiens à préciser quand même que du coup, l'autorisation pour courir, donc il y a une autorisation pour les mineurs qui se fait à partir de l'âge de 16 ans. En revanche, ils sont autorisés à participer que sous certaines conditions. Il n'y a du coup pas le droit qu'il y ait des équipes qui soient composées à 100% de mineurs. Il faut qu'il y ait obligatoirement un majeur dans l'équipe et qu'ils nous fournissent des documents obligatoires, donc que ce soit questionnaire de santé, mais aussi une autorisation parentale qui soit signée. Et donc un mineur a le droit d'effectuer maximum 4 boucles, soit 12 km maximum sur l'ensemble de l'épreuve.
1: Et au niveau de l'organisation, je pense que c'est quand même important. Combien de personnes sont mobilisées pour cet événement?
2: Pour vous dire, du coup dans notre club, donc c'est le club organisateur, on est Running Montméran, on est plus de 80, donc ça sera selon les besoins, c'est ça justement, tout au long de l'organisation, on va être 80 et quelques. Et après, en fait, c'est tous nos différents partenaires, donc notamment Logirs, CMX qui nous reçoit sur leur terrain motocross, et nos différents partenaires de l'événement, notamment notre boucher local, la maison de Dissina, ou encore Run Expert Valence, Natural Origine, ou encore Simal, Patrick Montel, Piscine Biza, et pour toutes les énumérer, encore la commune de Montméran ou d'autres partenaires.
1: Et on voit qu'il y a une vraie dimension festive, donc avec notamment des courses enfants, un concert et barbecue. Que représente cette ambiance pour vous?
2: Tout à fait, oui, c'est ça, exactement. On organise une course enfant qui va commencer à environ 18h et après à partir de 19h, barbecue, mais aussi concert. Donc vraiment, on voulait vraiment que cet événement soit dédié à tout le monde, pas uniquement les personnes qui courent. Donc voilà, vous pouvez faire la course et après profiter de la soirée et venir avec vos enfants ou justement pas faire la course du tout. Donc voilà, en fait, on voulait vraiment créer une ambiance festive, que tout le monde profite, tout le monde partage du bon moment et fasse la fête. Et après, justement, ce barbecue géant organisé par notre partenaire et boucher local, Maison Disney. Donc voilà, c'est que tout le monde s'y retrouve, tout le monde prenne du plaisir, que vous soyez trailer ou pas, vous pouvez venir et passer du moment en profiter.
1: Alors justement, comment venir et participer? Il faut s'inscrire, vous avez un site internet, une page Facebook?
2: Exactement, oui, tout à fait. Donc pour participer, il faut s'y inscrire. Donc de 2 à 4 personnes, comme j'ai pu dire jusqu'à maintenant. Donc vous avez la possibilité d'aller sur notre site web directement. Il y a un lien qui ramène jusqu'à la page Décision de Montméran. Notre site web, c'est running-du-6-montméran.fr. Ou sinon, vous allez directement sur le site d'inscription qui est Sport & Connect, nous.sportandconnect.com. Et sinon, vous pouvez voir aussi toute l'information sur notre site web, donc sur la course et le site d'inscription, mais aussi sur nos différents réseaux sociaux, que ce soit Facebook ou Instagram. Donc, ça, c'est le numéro Rony Montméran. Donc, pour finir, pour assister au Cidane Montméran, bah, en fait, c'est vraiment vivre une expérience unique, qu'elle soit sportive et conviviale, entre amis, en famille, en collègues de travail. Et faut courir, encourager. Donc voilà. On espère vous retrouver nombreux le 13 juin, donc pour courir, encourager ou faire la fête. Et voilà.
1: D'accord. Donc ben, n'hésitez pas, allez vous inscrire pour participer donc à cette épreuve ou simplement venir. Venir au barbecue et en spectateur, quoi.
2: Exactement, c'est ça, tout à fait.
1: Mais écoutez, merci beaucoup, Benoît, pour toutes ces informations sur ces 6 heures de Montméran. Donc, le rendez-vous, je rappelle, c'est le 13 juin pour vivre cette belle aventure, donc sportive et festive.
2: Voilà, merci à vous, merci à tout le monde.
1: Merci.
2: Et on se retrouve le 13 juin.
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3: Il est 8 heures.
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4: Bonjour à tous. À la une de l'actualité, l'Iran confirme l'arrêt des combats et de la guerre au Moyen-Orient. L'accord de paix doit être signé ce vendredi avec les États-Unis. Donald Trump annonce la réouverture du détroit d'Ormuz. Conséquence, les cours du pétrole baissent de 4%. Le Royaume-Uni, la France, l'Allemagne et l'Italie se disent prêts à lever certaines sanctions visant l'Iran. Des affrontements hier à Genève en marge de la manifestation contre le sommet du G7 qui s'ouvre aujourd'hui à Évian. Selon la police suisse,

0: 1-0 contre l'Équateur. Et les Pays-Bas et le Japon se sont quittés sur un match nul 2-2.
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3: Aujourd'hui, 15 juin, parlons du parcours d'une championne hautement particulière. Une pionnière malgré elle, l'américaine Margaret Abbott, qui a poussé ses premiers cris à Calcutta en Inde, le 15 juin 1878, va en effet faire l'objet d'une bizarrerie jusqu'au jour de sa disparition en 1955. C'est à l'adolescence que Margaret, sa mère et toute la fratrie Abbott se rendent aux États-Unis, à Boston, après la disparition de leur père. C'est là-bas, dans l'Illinois, qu'elle va découvrir le golf et s'y adonner régulièrement à la discipline. En 1899, c'est avec sa mère qu'elle décide de se rendre à Paris pour une première raison, participer à l'Expo universelle. Mais Margaret a d'autres desseins dans son esprit, c'est d'étudier au sein de la Ville Lumière. Un an plus tard à peine, les deuxièmes Jeux Olympiques modernes de l'histoire s'ouvrent à Paris. Le golf est présent pour la première fois au programme et une épreuve féminine est même organisée. Celle-ci se déroule à Compiègne dans l'Oise. Margaret et sa mère, Marie Abbott, font partie des athlètes inscrites. Mais ces dernières ne sont absolument pas au courant que cette compétition est intégrée aux Jeux Olympiques. Et à vrai dire, cela ne va pas empêcher à la plus jeune des Abbott à remporter ce tournoi qu'elle pensait tout simplement amical. Elle ne le saura jamais, mais Margaret est la première athlète américaine championne olympique, mais également la première golfeuse médaillée d'or de l'histoire des Jeux. Mais de ça aussi, elle ne se doutera jamais. Ce n'est qu'après des années de travaux et de recherches qu'une professeure d'université américaine, Paula Welch, a pu entériner ce constat. Pour la petite histoire, Marie Abbott, quant à elle, prendra la 7e place du tournoi olympique, elle aussi, sans le savoir. Allez, quant à nous, on se donne rendez-vous demain pour deux nouvelles histoires d'un jour avec Mémoire Sport.
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1: Bon, eh ben ouais, ça va chauffer. Ça va chauffer de nouveau, les amis, pour toute la semaine, voire même plus. Ben oui, bienvenue sur Zigzag. Alors ça donne quoi pour ce lundi 15? Ben c'est du soleil, hein. Du soleil, dernier jour de Mistral. Dernier jour de Mistral, 40 km/h. Au lever du jour, on est sur du 18 degrés en vallée du Rhône. Et cet après-midi, température identique à celle d'hier, on atteindra la barre des 32 degrés. Pour mardi 16, alors, on a quelques passages nuageux qui vont passer sur le secteur, mais sans aucune conséquence. Hein. Température maximale qui augmente malgré le moindre ensoleillement. On va atteindre la barre des 34 degrés. Mercredi 17, c'est le retour du plein soleil. Oui, mais avec un courant d'air de sud. Le vent va venir du sud, donc chaud. Et mercredi, on attend plus de 36 degrés. Ça sera exactement la même température pour le jeudi 18. 36 degrés, les nuits deviendront très pénibles à dormir puisqu'on sera au-dessus de la barre des 20 degrés. Et puis pour le dimanche 21, par exemple, pour la fête de la musique, eh ben écoutez, on devrait avoir un temps bien ensoleillé, du plein soleil et des températures qui devraient se rapprocher de la barre des 40 degrés. Ah ouais. Bon, revenez nous voir. On vous tiendra au courant, bien évidemment.

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2: Et en ce lundi 15 juin, bonne fête aux Germaines, les Béliers, vous êtes entraînés vers d'intenses satisfactions.
3: Taureau, vous risquez d'étouffer votre moitié.
4: Gémeaux, vous ne maîtrisez plus totalement la situation.
5: Les cancers, ne vous enfermez pas dans votre relation.
6: Lion, ne vous lancez pas dans un projet dont l'issue est incertaine.
7: Vierge, vous réunirez toutes les qualités nécessaires chez vos partenaires pour mener à bien une nouvelle affaire.
8: Les balances, aujourd'hui, laissez souffler le vent de l'aventure.
9: Les scorpions, grâce à votre force de persuasion, vous arriverez à faire accepter un projet important.
10: Les sagittaires, calculez bien tous les risques professionnels, mais aussi et surtout financiers.
11: Capricorne, les influx planétaires vous pousseront à vous montrer plus audacieux.
12: Verseau, votre partenaire pourrait vous ouvrir de nouveaux horizons et vous entraîner dans ses projets.
13: Suivez-le sans crainte.
14: Enfin, les poissons, ne vous focalisez pas exclusivement sur votre partenaire.
15: Bonne journée et à demain.
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2: Les amis, on va poursuivre ce café de ce début de semaine. Aujourd'hui, c'est le 15 juin. De quoi? C'est les vacances? Déjà? Ben, écoutez, eh ben, bonnes vacances. Ben, on voit quand même que ça commence, hein, les vacances. Ben oui, il y a pas mal de Hollandais qui reviennent. Ben, on les voit, on les croise un petit peu sur les routes dans le secteur. Voilà, là, j'étais dans le Diwa la semaine dernière pendant 3 jours. Ça y est, les campings commencent à être pleins. Il y a beaucoup de NL. Voilà, il y a même des Belges, un petit bonjour à tous nos amis belges qui sont un petit peu dans le coin. Hein? Ah mais bah oui, mais je sais qu'on a une belle région, on est bien quand même dans le Rovaltin, et puis dans la Drôme, l'Ardèche, l'Isère, on est quand même pas mal. Hein? Bah, entre mer, alors la mer est un peu plus basse, d'accord, mais entre lac, montagne, paysage qui change du tout au tout. Vous voyez, moi je vais très souvent sur Die pour le boulot. Quand je quitte la vallée du Rhône et que je me retrouve après Saillant, je passe au milieu des gorges et tout, puis qu'on arrive dans le Diwa, mais le paysage est complètement différent. Pourtant, on est toujours dans le même département, hein. Mais c'est ça, on a quand même la richesse dans notre département de la Drôme, puisqu'on parle de celui-là, d'avoir plusieurs contrastes de paysages, et c'est magnifique. Bah oui, oui, oui. Et puis en Ardèche aussi, il y a des coins merveilleux, quoi. Enfin, c'est, hein, en Isère, mais aussi. Enfin, voilà, on est quand même bien dans notre région, hein. Bah oui. De quoi, l'équipe? Il y a le Mistral. Oui, mais, c'est, oui, mais bon, on est né avec. Eh, cette affaire-là, on est né avec. Oui, je sais. Allez, le flash de la rédaction dans un instant. Hein? Oui, bah, si on pouvait fermer la porte de temps en temps, ça serait bien. Ouais, j'imagine bien. Le flash, la rédaction. Pronostic hippique, Tom Kazak, le roi soleil. Le roi soleil. Bon, l'équipe, vous m'appelez Fredo, il est où? Hein? Il arrive. Voilà. Bonjour, ton Altesse. Voilà. Son Altesse se fait attendre. Pardon? Tu es le roi soleil. Oh, la gueule du roi soleil, sérieux. C'est parce que c'est lundi ou c'est... Hein? On en reparlera fin de semaine? Oui, oui, t'as raison. Oui, oui. Oui, mais t'inquiète pas. T'inquiète pas. Je me suis préparé à éventuelle canicule, ouais, c'est ça. Bon, donc le livre du jour, notre ami le roi soleil, voilà, parce qu'il faut l'appeler comme ça maintenant, et puis l'origine, n'importe quoi, et l'origine des expressions françaises avec Thibaut. T'as de la famille avec l'astre par excellence, le soleil? De la famille éloignée? D'accord, oui. Non, alors non, tu ne brilles pas de 1000 feux. Non, non, tu n'éclaires pas la pièce de ta présence. Non, non. Et ta connerie... Oh, pardon. Ça va pas, non. Bon. Voilà. Bon, bah oui, mais qu'est-ce que je vous dise. Ouais, mais il faut le tenir, hein. Et il faut le tenir. Bon, allez, on y va. Bon, le Zigzag Café, c'est ça. On est à la maison du lundi au vendredi, 5h58, 9h du matin. Oh, purée! Allez, on y va à la rédac? Ouais.
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3: Bonjour à tous. À la une de l'actualité, les armes bientôt silencieuses au Moyen-Orient. Les États-Unis et l'Iran annoncent avoir trouvé un accord de paix pour mettre fin au combat et à la guerre. Il doit être signé ce vendredi entre les deux pays. Emmanuel Macron appelle à la réouverture urgente du détroit d'Ormuz. Ça ne sera pas avant vendredi, affirme Donald Trump, le président américain, sur son réseau social. Le Hezbollah et Israël, qui s'affrontent au Liban, n'ont pas encore réagi. Des affrontements hier à Genève en marge de la manifestation contre le sommet du G7. Il s'ouvre aujourd'hui à Évian. Selon la police suisse, près de 20 000 personnes ont défilé, dont environ 600 membres de Black Bloc. Des projectiles ont été lancés contre les forces de l'ordre qui ont riposté avec des gaz lacrymogènes. Plusieurs bâtiments et agences bancaires ont également été dégradés. Les mobilisations contre les violences sexuelles se poursuivent en France. Près de 150 associations et syndicats appellent à des rassemblements ce soir et chaque lundi devant les tribunaux en France et aussi devant le ministère de la Justice à Paris. Une grande manifestation nationale est également prévue le 4 juillet. Ce mouvement pointe une défaillance du système après la mort de Liana, cette fille de 11 ans dans le Gers. Une nouvelle vague de chaleur pourrait toucher la France à partir de mercredi, soit dans deux jours. Selon la chaîne Météo, les températures vont dépasser les 30 degrés sur une grande partie du pays. Elles pourraient atteindre 35 degrés du sud-ouest au nord-est. Si les prévisions se confirment, près de 4 Français sur 5 seraient concernés par cet épisode de forte chaleur. Une nouveauté attendue pour les patients souffrant d'obésité sévère. Les traitements anti-obésité Wegovy et Mounjaro sont remboursés par la Sécurité sociale à partir d'aujourd'hui. La prise en charge atteint 65%, voire 100% pour de nombreux patients déjà couverts au titre d'une affection de longue durée. Les prescriptions devront être réalisées par des médecins spécialistes. On passe au sport avec du football, coup d'envoi du mercato. C'est le marché des transferts. Il doit durer jusqu'au 1er septembre à 19h59, Virginie Quiénon.
4: Oui, une période qui s'annonce animée pour les clubs français. Ils disposent donc de plus de 2 mois et demi pour recruter, vendre ou prêter des joueurs avant le début de la saison. C'est une période très stratégique en plein mondial de football. Les performances réalisées pendant la compétition pourraient d'ailleurs influencer les dossiers de transfert. Les dirigeants sont donc déjà à pied d'œuvre pour préparer leurs effectifs et tenter de réaliser les bonnes affaires de l'été.
3: Merci Virginie. Et à la Coupe du Monde, l'Allemagne l'a emporté 7-1 face à Curaçao hier soir et cette nuit, la Suède a battu la Tunisie 5-1. Belle journée à tous.
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6: Bonjour, bonjour à tous. 16 galopeurs âgés de 4 ans et au-dessus ont rendez-vous sur les 1800 mètres de la moyenne piste à l'hippodrome de Paris-Longchamp à l'occasion du Quintet Plus de ce lundi 15 juin 2026. L'allocation sera de 50 900 euros et le départ prévu vers 18h30. En tête de notre sélection, le 13, El Pequeño, de mieux en mieux placé sur l'échelle des valeurs. Il ne devrait plus tarder à refaire parler de lui, alors pourquoi pas ce lundi? Suivi du 3, Amedras, prise en note lors de sa dernière prestation. L'As Max Verst a largement la pointure d'une telle épreuve. Le 7, Acto, vient de prouver son retour en forme. Et enfin le 10, Tangeli, incontournable en 36 de valeur, il complétera notre sélection. Une sélection que vous pouvez retrouver sur ma chaîne YouTube Tom Kazak, les pronostics hippiques avec mes dernières minutes. Donc notre choix aujourd'hui, premier le 13, El Pequeño. Second le 3, Amedras. Troisième l'As, Max Verst. Quatrième le 7, Acto. Cinquième le 10, Tangeli, le second choix, le 16, le 15 et le 6. Et à vous la fortune! 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

0: Joe Thomas est né à Londres en 1977, mais il a longtemps vécu au Brésil. Il a connu le succès avec de nombreux romans et surtout avec sa quadrilogie du Brésil, débutée avec Brazilian Psycho. Il est revenu sans cesse au lien entre pouvoir politique, argent et corruption en prenant pour laboratoire São Paulo et les grands scandales récents comme l'opération Lava Jato. Sa voix se distingue par une ampleur quasi documentaire qui épouse les contours d'une grande ville en crise. Voici en poche son dernier roman, Brazilian Playboy, qui explore les méandres politiques et sociaux du Brésil d'aujourd'hui. Nous sommes en mars 2016 à São Paulo. La campagne pour la destitution de la présidente Dilma Rousseff bat son plein. Sur la Praça Alexandre de Gusmão gît le corps ensanglanté d'un jeune homme de bonne famille. L'inspecteur Mario Lemme, rencardé par un indique, est le premier sur les lieux. Bien décidé à lui faire porter le chapeau, la police militaire l'embarque. S'il veut s'innocenter, Lemme doit identifier la victime et le meurtrier. Brazilian Playboy de Joe Thomas est paru chez Point.
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0: Parle-t-on d'un bigot, d'une bigote ? Un bigot et une bigote sont des personnes qui ne retiennent de la religion qu'une interprétation littérale et qui croient se montrer religieuses en faisant preuve d'une dévotion formaliste, étroite et parfois superstitieuse. Si l'origine de ce terme demeure obscure, on sait néanmoins que jusqu'au XVIIe siècle, il a été utilisé comme surnom péjoratif pour désigner les Normands et que, parallèlement, il a pris son sens actuel de personnes manifestant une dévotion excessive vers le début du XVe siècle. Le mot a été surtout employé vers le milieu du XIXe siècle, lorsque les tensions entre l'Église et les républicains radicaux se sont fait de plus en plus violentes. À noter, en anglais, les mots sectarisme ou fanatisme sont traduits, entre autres, par bigotry.
1: Voilà les amis, on termine ce café de ce lundi 15 juin. Bon, ben, j'espère que ça vous a plu. Hein. Le petit coup de cœur, c'était bien. Apple Funk, c'était... Voilà. Voilà une exclusivité zigzag que vous ne trouvez nulle part ailleurs. Vous pouvez aller sur les plateformes de streaming et compagnie, vous le trouverez pas, YouTube et tout, vous le trouverez pas ce morceau. Ben voilà, il est là. Voilà, rien que chez nous et rien que pour vous. C'est le top quoi. Bon, c'est de quoi l'équipe. Roland, oui, il arrive à 9h pour le zigzag. De quoi ? Oui, zigzaguez-vous et... Oh purée, je suis à la bourre. Ah oui, oui. Alors les amis, je vais tout vous dire. Ce matin, on a réunion dans les studios de Radio Zigzag pour justement préparer l'été. Voilà, parce que cet été, on vous promet plein de choses. On va un peu en discuter pour mettre tout ça au point. Donc on a réunion ce matin et c'était à quelle heure ? 9h30 ? Ah bon, alors je lance un appel à toute l'équipe de Radio Zigzag. J'aurai un poil de retard. Donc, vous m'attendez, vous faites couler le café, et puis j'arrive. Voilà, c'est hein, oui. Bah, de la maison au studio de Radio Zigzag, bon, il y a 40-45 minutes de voiture, donc je vais y aller. Voilà. Bon, je vous tiendrai au courant de ce qui s'est dit, bien évidemment. Et puis, Roland Zigzag et vous. Et puis, écoutez, nous, on se retrouve demain matin. Avec 5 de quoi, avec le roi soleil. Oui, non, mais arrêtez, ça suffit cette affaire-là. Je vous souhaite une très belle journée. Vous prenez soin de vous, les amis, hein, parce qu'elle va être limite traumatisante cette semaine avec la chaleur. Donc prenez soin de vous, prenez soin des gens que vous aimez, allez voir vos voisins. De temps en temps, une petite visite, c'est toujours sympa, surtout s'ils sont dans le besoin. N'hésitez pas. Mettez-vous à leur place, vous serez peut-être content que quelqu'un viennent voir si vous allez bien, viennent vous filer un petit coup de main, si ce n'est par exemple que de monter un pack d'eau. Voilà, ça vous pouvez le faire pour votre voisin ou votre voisine. Bien sûr. Oui, c'est ce qu'on appelle la civilisation. Oui, c'est être civilisé, les amis. Voilà. Allez, à demain.
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1: Il est 9h.
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2: Bonjour et bienvenue. Nous sommes ensemble dans ce Zigzag et vous, et ce jusqu'à 10h30. Bonne matinée à vous.
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2: Bonjour et bienvenue en ce 8 juin, et aujourd'hui nous fêtons les Médards, ainsi que les Armands, les Armandes et les Mars. Quant à nos événements marquants, un 8 juin, en 1876, mort de Georges Sand. En 1936, accord de Matignon pour les congés payés. En 1969, l'acteur Robert Taylor meurt d'un cancer du poumon à l'âge de 57 ans. Reconnu comme l'homme au profil parfait, il rivalise avec Clark Gable pour le titre de plus grande star romantique de l'écran. Pendant 30 ans, Robert Taylor restera une des vedettes principales de la MGM, jouant aux côtés des plus grandes dames du cinéma, telles que Greta Garbo, Jean Harlow, Ava Gardner ou encore Elizabeth Taylor. Pendant la Seconde Guerre mondiale, il est instructeur de vol pour les services de transport aérien de la marine. Taylor a été marié à l'actrice Barbara Stanwyck. En 1986, à l'issue du second tour de scrutin aux élections autrichiennes, Kurt Waldheim est élu président de la République par 54% des suffrages. En dépit de l'accusation de nazisme formulée à son égard, l'électorat n'a pas pu admettre qu'un homme porté deux fois au poste de secrétaire général des Nations Unies puisse, plus de 40 ans après la fin du second conflit mondial, être notamment accusé de génocide commis à l'égard des partisans yougoslaves et des juifs saloniques. En 1989, le Salon du Bourget, marqué par un accident spectaculaire qui n'a heureusement fait aucune victime, un chasseur russe MiG-29 s'est écrasé pendant un vol de démonstration après une panne de réacteur suite à l'ingestion d'un oiseau. Mais le pilote a pu s'éjecter deux secondes avant l'impact. Son parachute ne s'est ouvert qu'une fraction de seconde avant de toucher le sol, mais le brusque freinage a suffi pour que le pilote s'en sorte avec une simple cheville foulée et quelques côtes fêlées. En 2001, un homme souffrant de troubles psychique et suicidaire tue 8 enfants et en blesse une vingtaine en les poignardant dans leur classe d'une école élémentaire de la banlieue d'Osaka dans le centre-ouest du Japon. Le meurtrier Mamoru Takuma, 37 ans, avait déjà été mis en cause en mars 1999 pour avoir versé du tranquillisant dans des tasses de thé offertes à des professeurs dans une autre école élémentaire où il travaillait. Et enfin, en 2009, décès d'Omar Bongo, président du Gabon depuis 41 ans, à l'âge de 73 ans, des suites d'un cancer. Excellente journée.
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0: Archidédance avec En nous de Juliette Binoche, c'est du 3 au 30 juin à Valence. Une immersion rare dans la naissance d'un spectacle où deux artistes s'aventurent hors de leurs propres limites. En effet, Juliette Binoche réalise en 2007 un film consacré à la création du spectacle In-E, conçu et interprété avec le chorégraphe britannique Akram Khan. Dans ce projet singulier, les rôles s'inversent. Elle s'initie à la danse contemporaine, tandis que lui découvre le jeu d'acteur. Le film suit leur parcours de création, des premières répétitions jusqu'aux représentations données à travers le monde. Il met en lumière les efforts physiques, les doutes, les échecs, mais aussi les moments de grâce qui accompagnent la construction du spectacle. C'est donc du 3 au 30 juin au Luxe à Valence. Retrouvez tous les horaires et les réservations sur luxe-valence.com. Et c'est 12 et 13 juin à Charmes-sur-l'Herbas, un anniversaire, celui de Festicorne, des 25 ans. Venez donc fêter ces 25 ans de Mille et Une Cornes et profiter d'une parenthèse musicale avec au programme le vendredi 12 Madame Berthe ainsi que DJ G2 Event et pour le samedi 13 The Tigers et Va-nu-pieds pour ce 25e anniversaire. C'est 12 et 13 juin au Mille et Une Cornes à Charmes-sur-l'Herbas. Attention, il est prudent de réserver auprès du 09 74 76 66 77.
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0: 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Une séance de dédicace exceptionnelle autour de son roman. Venez rencontrer l'autrice, échanger autour de son univers et découvrir les secrets d'Erador lors d'un moment chaleureux entre passionnés de lecture et d'imaginaire. 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Une visite ce 13 juin, c'est à Romans-sur-Isère avec les fouilles de la maison du Mouton et de l'hôtel de Loule. En effet, une campagne de fouilles archéologiques a été menée sur le bâti de la maison du Mouton et l'hôtel de Loule adjacent lors d'importants travaux de restauration et vous pourrez découvrir ce 13 juin les informations dévoilées par les fouilles de ces riches demeures. C'est un rendez-vous fixé à 10h30 à la maison du Mouton, rue du Mouton à Romans-sur-Isère. Info et Réza, valenceromansaglo.fr.
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2: 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Organisation, téléphonez au 04 75 85 16 22. Depuis près de deux siècles, ils veillent sur vous.
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2: Aujourd'hui, dans notre chronique des sites incontournables, évoquons le musée du Nougat, fabrique Arnaud Soubeyran, à Montélimar. Installé au sein de la fabrique la plus ancienne de Montélimar, le musée du Nougat Arnaud Soubeyran est un espace ludique et gourmand unique en son genre. Un lieu étonnant, original et savoureux où l'on assiste en direct à l'élaboration du nougat et autres confiseries à déguster au salon de thé, côté terrasse ou cheminée. Petite restauration de midi bio et locale. Toutes les fabrications sont artisanales. Cuisson du nougat en chaudron de cuivre, guimauve au blanc d'œuf, calisson de Provence et caramel maison. Le comptoir de vente est une véritable caverne d'Ali Baba version 1001 nougat. En ce qui concerne les ouvertures, c'est très simple. C'est ouvert toute l'année, sauf le 25 décembre et le jour de l'an tout de même, du lundi au samedi, de 9h à 19h. Retrouvez tout sur ce musée du nougat à www.nougatsoubeyran.com ou en composant le 04 75 51 01 35.

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1: Des repas à domicile et bien plus encore avec le Centre communal d'action sociale de la ville de Valence qui propose un service de portage de repas pensé pour favoriser le bien vieillir à domicile. Chaque livraison apporte bien plus qu'un menu équilibré. Les livreurs assurent une présence régulière, un contact humain et un œil attentif. Les repas livrés tous les matins comprennent le potage, entrée, plat, accompagnement, laitage, dessert et pain. Plusieurs formules existent de 3 à 7 repas par semaine avec de nombreux régimes adaptés, sans sel, sans sucre ajouté, sans porc, sans poisson, sans viande ou encore végétarien. Le service se veut solidaire, le tarif varie selon les ressources de 5,54€ à 10,73€ avec un coût pouvant être réduit à 1,63€ pour les bénéficiaires du minimum vieillesse. Pour tout renseignement et inscription, contactez le Centre communal d'action sociale de Valence au 04 75 84 70 55.
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1: Dans ce travail, Priva recherche vendeur ou vendeuse tabac barman. C'est pour un CDD de 6 mois, de 28 heures hebdomadaires. Il recherche en effet une personne polyvalente en charge de la vente de tabac, PMU, Française des Jeux et également du service au bar. Les débutants sont acceptés pour ce CDD de 6 mois, de 28 heures hebdomadaires avec une possibilité d'évolution. Lieu de travail, le Café du Siècle à Chomérac. France Travail a annoncé recherche vendeur ou vendeuse en boulangerie, pâtisserie. C'est pour un CDI de 35 heures hebdomadaires. Vos missions, accueillir et conseiller les clients, vendre les produits, mettre en place et réapprovisionner les vitrines, l'encaissement et la participation à l'entretien de l'espace de vente. Une expérience de 1 mois est demandée, CAP, BEP et équivalent souhaité pour ce CDI de 35 heures hebdomadaires. Lieu de travail, la boulangerie Feuillette à Davézieux. France Travail Aubenas recherche responsable d'atelier mécanicien poids lourd, poste pour homme ou femme. C'est pour un CDI de 39 heures hebdomadaires. Vous serez chargé de manager une équipe, d'organiser et optimiser la répartition des tâches, gérer les urgences, contrôler la qualité du travail, superviser et participer aux opérations de maintenance, gérer les commandes et assurer le suivi des stocks. Une expérience de 2 ans est demandée, mécanique poids lourd, pour ce CDI de 39 heures hebdomadaires, lieu de travail, plancher environnement à la Ville-Dieu. France Travail Priva recherche agent de cantine et d'entretien des locaux, homme ou femme. C'est pour un CDD de 12 mois, de 20 heures hebdomadaires. Vos missions, mettre en place les tables de la cantine et servir le repas, récupérer le repas à la cantine, débarrasser et nettoyer la cantine après le service, ainsi que l'entretien des locaux. Les débutants sont acceptés, permis B et véhicule léger souhaité pour ce CDD de 12 mois, de 20 heures hebdomadaires, lieu de travail à la mairie de Saint-Michel de Chabrianou.
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0: Du 7 au 30 juin à Upi, exposition L'art des origines de la grotte Chauvet à la caverne du Pont d'Arc. La médiathèque d'Upi vous invite à plonger dans l'univers captivant de l'art préhistorique à travers une exposition riche en témoignages, reproductions et illustrations qui vous feront voyager aux origines de la création artistique. C'est donc à découvrir jusqu'au 30 juin à la médiathèque d'Upi. Concert Voix et Musique Corse. Ce 13 juin, c'est à Romans avec Imessaggeri. Messaggeri Voix et Musique de Corse fêteront leurs 30 ans cette année. Imessaggeri est une musique vivante en perpétuel mouvement, portée par une énergie créative sans faille. Fondée en 1996 par les frères Fabrice et Jean-Michel Adriani, le groupe Imessaggeri est devenu une référence incontournable de la scène musicale corse. Avec 5 albums à leur actif et des centaines de concerts donnés à travers l'Europe, ils ont su conquérir un public toujours plus large grâce à des textes puissants et une musique sincère. Et vous pourrez les découvrir, si vous ne les connaissez pas encore, ce 13 juin, c'est à 20h à l'église Notre-Dame de Lourdes, à Romans, sur Isère. Toutes les infos sur imessaggeri.co.
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1: Partons aujourd'hui du côté de Truynas. Truynas peut venir du latin truina qui signifie maison, construction, ou nom d'une personne germanique, Truinus. Divers vestiges trouvés au quartier Rivière et Pékinbert témoignent de l'existence d'un site gallo-romain qui aurait précédé l'installation du prieuré bénédictin de Saint-Marcel-du-Plan. Vers 1300, Guillaume de Chavanon, seigneur de Truynas, rend hommage au Poitiers, comte de Valentinois. Ensuite, plusieurs représentants de la famille des Vesques se succédèrent jusqu'en 1748. Jusqu'à la Révolution, Truynas et Comps formaient une seule communauté. Le territoire communal de Truynas, qui commence au sommet de la montagne de Saint-Maurice, ou la chapelle du même nom, sise en limite des communes de Comps et Diolfi, domine à 939 mètres d'altitude, s'étend sur 864 hectares au nord du canton de Diolfi. Du bas de Truynas, environ 400 mètres, où coule la Rimandoule, jusqu'au serre de Pékinbert, environ 700 mètres, les marcheurs découvriront une nature encore préservée et riche d'une grande biodiversité floristique et faunistique. Le paysage de la commune est caractérisé par une topographie assez accidentée, avec des zones de marne érodée dites marne bleue et un secteur important de terrasses. Ce paysage est mis en valeur par le travail des agriculteurs et éleveurs qui contribuent à l'entretien et à la beauté de la campagne. Truynas, aujourd'hui 130 habitants, est une commune fortement marquée par le protestantisme où de nombreux cimetières privés protestants sont encore très bien entretenus. Truynas a d'ailleurs la caractéristique de posséder deux cimetières communaux dont un protestant situé à proximité de l'église Saint-Jean-Baptiste construite en 1644, contre laquelle est accolé le cimetière catholique. Apparemment, ils s'entendent bien. Le sentier des Huguenots, qui passe à proximité, atteste de l'exil des protestants lors de la révocation de l'édit de Nantes. Et non loin de là, un ancien lieu de culte secret au bois de vache célébrait à l'époque des offices des protestants non convertis. Que faire à Truynas ? On peut y admirer le temple de Moïse, construit en 1846, qui doit son nom au quartier où habitaient 6 familles. Aujourd'hui, c'est une propriété privée, avant d'être restée longtemps à l'abandon. Il y a aussi l'église Saint-Jean-Baptiste, datée du XVIIe siècle, accolée à une habitation qui devait être la cure à l'époque. À retrouver également une ferme château qui existe sur l'emplacement du château fort, daté vraisemblablement du XIVe siècle, dont subsiste encore la tour, parfaitement conservée avec son pigeonnier. On peut noter que Truynas était le lieu de résidence secondaire du célèbre poète français André du Boucher, mort en 2001, où il a puisé sa source d'inspiration, village également auquel il fait de nombreuses références dans ses ouvrages. Les habitants de Truynas, comment s'appellent-ils ? Eh bien, ce sont les Truynasiens. Ils sont 130, répartis sur 860 hectares, et vivent à une altitude moyenne de 392 à 939 mètres.
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1: Et aujourd'hui, découvrons l'agenda du jardinier bio paru aux éditions Terre Vivante. Dans cette édition, Pascal Asp vous accompagne dans un tour d'horizon des bonnes pratiques du jardinage biologique tel qu'il a pratiqué pendant 15 ans au cœur des jardins de Terre Vivante. Il met tout son savoir et ses idées dans cet agenda pour raconter le jardin façon Terre Vivante, une vision du jardinage simple et pratique où le mieux est avant tout de faire. Ces textes vivants et malicieux sont émaillés d'anecdotes et de souvenirs et illustrés de très jolies aquarelles naturalistes. Dans cet agenda, on trouve des conseils de saison sur les travaux du jardin, semis, plantation, récolte et le calendrier lunaire. Les principes fondamentaux du jardinage bio sont récapitulés et des pages permettent aussi de dessiner le plan de son potager et de noter ses récoltes. Il se corne, se tâche et se griffonne. Achat de matériel, variétés testées, météo, dates clés, difficultés rencontrées et bien d'autres, tout autant de notes et d'observations consignées qui témoigneront de l'année écoulée au jardin. Retrouvez l'agenda du jardinier sur le www.terrevivante.org.
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1: Il est 10h.
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2: Votre météo locale sur le Rovaltin, soyez les bienvenus, c'est Radio Zigzag 102 et 102.4 FM. Bon, bah écoutez les amis, rebelote, hein, comme dirait l'autre, de nouveau de la chaleur. Et ça pourrait être même plus intense que ce que nous avons connu il y a quelques semaines. Et ça pourrait être même plus long. Allez, je vous dis tout. Alors pour ce lundi 15 juin sur le Rovaltin, bah c'est encore du plein soleil. Dernier jour de Mistral, 40 km/h, des températures maximales identiques à celles de dimanche, de l'ordre de 32 degrés. Mardi 16, on a quelques nuages quand même qui vont passer, ouais, mais ça ne va pas du tout détraquer le temps, hein. Vous inquiétez pas, il n'y aura pas de pluie, il n'y aura pas d'orage, mais bon, voilà, alternance de passage nuageux et d'éclaircies et des températures qui vont en profiter pour monter, 34 degrés. À partir de mercredi, les amis, c'est du plein soleil. L'anticyclone se pose, mais vraiment ce qui s'appelle se pose, et résultat des courses, avec lui, un courant d'air de sud. Voilà, vous ouvrez les portes, les fenêtres, ça vient du sud, donc ça vient d'en bas, c'est chaud. C'est chaud et c'est même très chaud à partir de mercredi. Plein soleil, température maximale 36 degrés. Jeudi, plein soleil, température maximale 36 degrés. Les nuits, on passera au-dessus de la barre des 20 degrés en vallée du Rhône. Et puis, on va aller jusqu'au week-end, même si c'est un peu loin. Mais pourquoi? Parce que c'est le solstice d'été. La nuit la plus courte et la journée la plus longue. Et c'est aussi la fête de la musique, sans compter la fête des pères, bien évidemment. Pour vendredi 19, soleil 34 degrés. Samedi 20, soleil 35 degrés. Et dimanche 21 juin, soleil, des nuits étouffantes, 23, 24 degrés au plus frais de la nuit. Alors en plus, ça descend pas beaucoup parce que les nuits sont les plus courtes en ce moment. Et oui, on arrive au solstice d'été et des maximales pour la fête de la musique proche de la barre des 40 degrés. Voilà, vous l'avez compris les amis, c'est une semaine qui va être très éprouvante pour les organismes et ça devrait continuer à être très chaud au moins pour le début de la semaine prochaine. Revenez nous voir bien évidemment, on vous tiendra informé, mais là on est parti pour plusieurs jours de cagnard.
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1: Communiqué de la mairie de Valence avec l'arrivée de Connect, le trambus électrique. Plus fréquent, plus confortable et plus écologique, le futur trambus prépare son arrivée à Valence. Dès cet été, plusieurs secteurs vont entrer en phase de travaux pour accueillir cette nouvelle génération de bus. Ce trambus circulera sur la ligne C1 à partir du mois de septembre. Il sera plus rapide, 100% électrique, passera toutes les 8 minutes et pourra accueillir jusqu'à 140 voyageurs. Et à noter que chaque année, plus de 2 millions de voyageurs empruntent la ligne C1 reliant Valensole à Briffaut en passant par le pôle bus. Et pour répondre à cette fréquentation croissante, Valence Roman Mobilité, l'agglo et la ville de Valence vont transformer cette ligne stratégique en un bus à haut niveau de service. Une amélioration notable pour tous les usagers des transports en commun d'ici ce mois de septembre.
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0: Voyelle.
1: A. Consonne. 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
0: Voyelle.
1: O.
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1: Pas mieux.
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2: Vous pourrez donner votre sang en collecte fixe ce lundi au 72 avenue du docteur Santi à Valence de 9h à 14h. Et vous pourrez donner également votre sang en collecte mobile pour ce lundi 15 juin à Tulette à la salle des fêtes de 9h à 13h ainsi qu'à Tournon à la salle Georges Brassens et ce de 14h30 à 19h.
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2: Bonjour à tous et bienvenue dans votre chronique Sorties incontournables. Aujourd'hui, je vous fais découvrir la randonnée Ventefort à Baternay. C'est la fête des collines. D'un fait à l'autre, on domine cette région par des panoramiques à 360 degrés. Chemin de crête, combe, vaste horizon, sous-bois, campagne, tout y est. Une balade d'environ 4 heures de 16,8 km avec 453 mètres de dénivelé positif, de difficulté moyenne. Depuis le centre du village de Baternay, arpenter les crêtes et les sous-bois pour profiter d'une vue à 360 degrés sur le paysage de la Drôme des collines. Alors munissez-vous de vos chaussures de marche et bonne balade. Votre chronique est maintenant terminée, je vous souhaite une très belle journée.
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1: Crème brûlée au cahier doux de Saint-Félicien et au romarin. Pour 12 petits ramequins plats, il vous faut 2 cahiers doux de Saint-Félicien, 300 g de lait de chèvre, 2 brins de romarin frais, 6 jaunes d'œufs, 300 g de crème liquide, 400 cuillères à café de sucre en poudre, sel, poivre. Préparation. Versez le lait et la crème dans une casserole, portez à frémissement. Ajoutez le romarin et le cahier doux râpé ou haché et laissez infuser 15 minutes hors du feu. Préchauffez le four à 90 degrés. Fouettez les jaunes d'œufs en ajoutant une pincée de sel et un tour de poivre du moulin. Ôtez les brins de romarin du lait. Versez celui-ci sur les œufs et mélangez. Filtrez la préparation au chinois et répartir dans les ramequins plats. Les placer sur une grille et enfourner pendant 10 à 15 minutes. Laissez refroidir et garder au frais pendant au moins 2 heures. Saupoudrez les crèmes de sucre et caramélisez à la torche à crème brûlée. Et puis, décorez.
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0: Et du 12 au 14 juin à Chabeuil, ce sera les rencontres tinténophiles avec Voyage spatio-temporel en fusée. Le thème de l'édition 2026 des rencontres tinténophiles s'articulera en effet autour de la fusée. Exposition prestigieuse, son et lumière, banquet gaulois, bourse tinténophile, carnaval. Beaucoup de temps fort à partager tout le week-end. Parti en 2023 des Flandern, avec à son bord les personnages d'Objectif Lune et Doc, d'Emmett Brown, héros de Retour vers le futur, sera de retour deux missions expérimentales spatio-temporelles. On y apprendra que l'équipage est parti à la rencontre des héros du journal de Tintin, qui fêtera en 2026 son 80e anniversaire, et que la fusée a traversé différentes époques. Son atterrissage, qui est prévu le vendredi, sera marqué par deux grandes journées de rencontres tintinophiles et multi-BD, mais la fusée trouvera-t-elle bien son époque? Elle pourrait, qui sait, atterrir sur la colline La Gontarde, au riche passé, où de mystérieux phénomènes pourraient intervenir. Et pour le programme, tout le week-end, exposition prestigieuse, vendredi 12 à 21h un son et lumière, samedi 13 à 20h un banquet gaulois animé par le groupe de Celtic Rock La Taverne, et le dimanche 14 à 15h le carnaval des 80 ans du journal de Tintin. C'est donc du 12 au 14 juin à Chabeuil. Le marché des créateurs à Romans, n'oubliez pas, c'est tous les premiers dimanches du mois, et ce de 8h30 à 12h30. Le marché alimentaire, place Maurice Faure, battant son plein tous les dimanches. La ville de Romans a donc décidé d'intégrer de la créativité à ce rendez-vous hebdomadaire en vous proposant ce marché des créateurs dédié aux métiers d'art, et c'est sur le parvis de la collégiale Saint-Bernard, en continuité directe avec le marché alimentaire. Vous retrouverez des créateurs talentueux, vous proposant des produits uniques, faits main et éco-responsable, et parmi les projets proposés, bijoux, céramique, verre, atelier de bois, accessoires en couture, bougies, décorations, illustrations et bien d'autres sur ce marché des créateurs. C'est tous les premiers dimanches du mois, donc de 8h30 à 12h30, et ce jusqu'au 4 octobre.
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2: Bonjour, bonjour, l'actu du vendredi. Ça y est, c'est parti. La Coupe du Monde de football a débuté hier et nos people vont voir des ballons ronds partout.
3: Mon Dieu, Fernand, ça y est, elle est partie.
4: Oh non, c'est pas vrai, Emile, ne me dis pas ça. Martine t'a abandonné.
3: Mais non, Fada, Martine, elle est toujours là. Elle prépare l'apéro. Non, elle est partie, la Coupe du Monde de football, la Coupe du Monde du théâtre, plus exactement. Et les comédiens vont faire semblant d'avoir mal, ils vont tomber au moindre contact. Ils vont tous insulter l'arbitre avec des noms d'oiseaux dans toutes les langues.
4: Ah mais tu m'en fais peur, hein. Non mais c'est vrai que l'avantage avec la Coupe du Monde de football, c'est qu'on apprend de nouveaux mots, enfin de nouveaux gros mots.
3: Ouais, par contre, c'est dommage que ce soit pas sous-titré, parce que des fois, on ne sait pas ce que ça veut dire, c'est vrai. Enfin, souvent d'ailleurs. Les nôtres de gros mots, on les connaît, mais ceux des autres pays, on ne les maîtrise pas bien. Et à l'heure où nos chérubins passent le bac, c'est en ce moment, ils pourraient se perfectionner en langue étrangère.
4: Mais évidemment, Émile, c'est vrai que nous, les Français, il paraît qu'on n'est pas très bons en langue étrangère. Il n'y a que notre président qui se défend bien, le président Forchour.
3: Non, mais il essaie de parler anglais pour pas que Brigitte comprenne. Bon, sinon, le programme du jour en football, Canada, Bosnie-Herzégovine.
4: Herzégovine, c'est un gros mot ?
3: Mais non, c'est un pays. Tu connais pas la Bosnie-Herzégovine ?
4: Mais j'avoue que tous ces petits pays-là, je sais pas d'où ils sortent. Heureusement qu'il y a la Coupe du Monde tous les 4 ans pour apprendre à les connaître. Bon, sinon, le Canada, ça je sais. Je sais que c'est le pays des caribous et de Céline Dion.
3: C'est ça. D'ailleurs, le Canada, ce soir, ils sont largement favoris, hein, grâce à leur hypnotiseur, Mémère, qui va endormir les Bosniaques.
5: Amis joueurs bosniaques, dans quelques heures, vous allez vivre une expérience particulièrement extraordinaire. Vos paupières seront lourdes, très très lourdes. Lorsque vous verrez le ballon arriver vers vous, vous vous esquiverez et le transmettrez subrepticement à l'adversaire canadien le plus proche de vous.
4: Ah non, ça c'est pas possible, Mémère. Non, ça va pas, hein. C'est de la triche.
5: Mais qu'est-ce qu'il me fait le caribou, là? C'est pas de la triche, c'est de l'hypnose.
3: Ben ouais, c'est pour rigoler, Fernand. Tiens, on va demander à Mémère d'hypnotiser les adversaires des Bleus.
4: Mais non, je suis pas d'accord, Émile. À vaincre sans péril, on triomphe sans gloire.
3: Oh là là, toi t'as été hypnotisé par un bouquin de Corneille.
4: Non, non, je révise mon bac philo. Et cette année, je l'aurai. Je l'aurai un jour. Je l'aurai.
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7: Bonjour les amis, tout de suite, la recette du jour. Pour réussir à coup sûr une super Coupe du Monde, choisissez un canapé tendre et moelleux, un téléviseur écran géant 16/9, un plateau charcuterie et fromage, et une bonne douzaine de packs de boissons rafraîchissantes.
3: Hé Laurent, t'as oublié le petit jaune.
7: Attendez Émile, c'est pas fini. Vous mélangez des dribbles, des jonglages, des sombreros et des reprises de volée, et vous obtenez un fabuleux cocktail de ballons dans les filets.
3: Ouais, c'est ça. Et avec les Bleus, on n'a pas fini de trinquer. À la tienne, Fernand.
4: À la tienne, Émile.
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1: Il est 11h.
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2: Bonjour à tous. L'essentiel de l'actualité, Donald Trump menace d'imposer des droits de douane de 100% sur les vins et champagnes français. Une hausse si la France maintient sa taxe sur les géants du numérique américain. Dans un entretien accordé au New York Post, il affirme que les États-Unis n'auront pas d'autre choix. Emmanuel Macron appelle ce matin à un cessez-le-feu robuste et durable au Liban. Les États-Unis et l'Iran annoncent avoir trouvé un accord de paix pour mettre fin à 3 mois de conflit au Moyen-Orient. Le texte doit être signé vendredi. Donald Trump a également annoncé la réouverture du détroit d'Ormuz. L'avenir de l'autoroute A69 se joue en partie aujourd'hui. Le Conseil d'État examine le recours des opposants à ce projet reliant Toulouse à Castres. La plus haute juridiction administrative doit se prononcer sur la légalité de l'autorisation environnementale du chantier. Une décision doit être prononcée cet été. Les mobilisations contre les violences sexuelles se poursuivent après la mort de Liana, cette fille de 11 ans dans le Gers. Près de 150 associations et syndicats appellent à des rassemblements ce soir et chaque lundi devant les tribunaux en France. Et puis en rugby, Perpignan sauve sa place en top 14. L'USAP s'est imposé 47-24 en barrage face à Provence Rugby. Les Aixois restent, eux, en Pro D2.
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4: Des films respectueux de l'environnement. Au Festival de Cannes, l'association EcoProd a récompensé 2 films en compétition pour leur engagement écologique. Et le premier, c'est Soudain de Ryusuke Hamaguchi.
5: Marie de Fontaine. C'est ça ? Attention à Marie.
6: Qu'est-ce qui nous attend ? Découvrons-le ensemble.
4: En plus d'avoir obtenu le prix d'interprétation féminine avec la performance de Virginie Efira et Tao Okamoto, ce film a obtenu le prix principal d'EcoProd grâce à une réduction de 35% de son impact carbone. L'équipe a optimisé les déplacements, les transports de matériel, les choix de tournage et de logistique pour limiter les émissions. Un défi majeur pour une production multi-pays. Le deuxième film, c'est Notre Salut d'Emmanuel Mar, avec Swan Arlo au casting. Ce film historique se déroule en 1940 dans le Vichy de Pétain. Il a reçu une mention spéciale pour les efforts importants réalisés sur un film d'époque où les contraintes sont habituellement très polluantes. L'équipe a fait des choix créatifs et responsables sur les matériaux, les costumes et la gestion des ressources pour réduire drastiquement l'empreinte environnementale malgré le contexte historique. Notre Salut qui a d'ailleurs obtenu le prix du scénario au Festival de Cannes. Ces récompenses remises sur le bateau du WWF France soulignent l'évolution du cinéma français. Depuis 2024, le CNC impose un bilan carbone pour les aides à la production. L'objectif d'EcoProd est clair, fédérer tous les métiers du cinéma pour réduire l'impact environnemental sans sacrifier la qualité artistique.
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2: Bonjour à tous, dans l'actualité auto, moto du jour, on parle de Peugeot 3008, un restylage bien visible à l'extérieur pour masquer une absence à bord. Il a pour mission d'être la locomotive de la gamme. Le Peugeot i3008 avec ses lignes de SUV coupées a marqué une profonde rupture avec son prédécesseur qui faisant pourtant office de poule aux œufs d'or. Fin 2027, il passera donc par la case restylage avec la encore une mutation d'envergure au niveau de son museau, mais à son bord, il pourrait y avoir un grand absent. Serait-ce une spécialité chez Peugeot de mettre le paquet lors du restylage du SUV phare, le 3008? En tout cas, la troisième génération, qui fut présentée en septembre 2023, puis commercialisée sur le marché français en mars 2024, suivra parfaitement cette tradition que son prédécesseur inaugurera. En 2028, en tout cas, le SUV coupé arrivera à la mi-mandat. Il délaissera donc la calandre agencée sur deux étages pour arborer un tout nouveau visage. Un museau très graphique avec des griffes lumineuses, horizontales et non plus obliques à tendance verticale. Une approche minimaliste néanmoins visible et identifiable de loin pour singulariser la marque désormais dans les petits papiers du grand patron de Stellantis. Évidemment, hors de question de casser la tirelire pour une simple opération de relooking aussi spectaculaire soit-elle. C'est pourquoi le capot, comme les ailes, avant ne seront donc pas modifiés. Les designers sous la houlette de Mathias Hossan n'ont œuvré que sur les modèles de la calandre et du bouclier. Les prototypes Concept 6 et Concept 8 révélés à la surprise générale lors du dernier salon de Pékin serviront de maître étalon. Ceci étant dit, l'on comprend alors que le faciès du concept Peugeot Polygon se destine quant à lui aux modèles situés dans la gamme tels que les Peugeot 208 et 2008. Cette troisième génération du Peugeot 3008 fut également l'occasion pour la marque au Lyon d'améliorer son fameux e-cockpit à l'aide d'un bel écran numérique incurvé d'une diagonale respectable de 21 pouces. D'ailleurs, souvenez-vous, avant de présenter la plastique de l'auto, la marque de Sochaux commença toute sa communication par la révélation de la planche de bord. Avec le restylage, ce mobilier valorisant qui n'a absolument rien à envier aux réalisations de la concurrence premium d'outre-Rhin. On pense d'emblée à la scène numérique des modèles Audi sera bien évidemment donc conservée. De nouvelles harmonies textiles pourront être au programme également. Pour autant, n'attendez pas l'arrivée à bord du Peugeot 3008 restylé du volant rectangulaire baptisé Hypersquare qui sera donc étrenné l'année prochaine par la troisième génération de la Peugeot 208 puis repris en 2028 pour la troisième opus du SUV urbain Peugeot 2008 qui tous deux inaugureront donc la plateforme technique dite Stella One. On se retrouve très vite avec d'autres infos auto-moto.
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2: Joe Thomas est né à Londres en 1977, mais il a longtemps vécu au Brésil. Il a connu le succès avec de nombreux romans et surtout avec sa quadrilogie du Brésil, débutée avec Brazilian Psycho. Il est revenu sans cesse au lien entre pouvoir politique, argent et corruption en prenant pour laboratoire São Paulo et les grands scandales récents comme l'opération Lava Jato. Sa voix se distingue par une ampleur quasi documentaire qui épouse les contours d'une grande ville en crise. Voici en poche son dernier roman, Brazilian Playboy, qui explore les méandres politiques et sociaux du Brésil d'aujourd'hui. Nous sommes en mars 2016 à São Paulo. La campagne pour la destitution de la présidente Dilma Rousseff bat son plein. Sur la Praça Alexandre de Gumsmão gît le corps ensanglanté d'un jeune homme de bonne famille. L'inspecteur Mario Lemme, rencardé par un indique, est le premier sur les lieux. Bien décidé à lui faire porter le chapeau, la police militaire l'embarque. S'il veut s'innocenter, Lemme doit identifier la victime et le meurtrier. Brazilian Playboy de Joe Thomas est paru chez Point.
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1: Il est midi.
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2: Bonjour à tous. À la une de l'actualité, les prix à la pompe devront baisser aussi rapidement qu'ils avaient augmenté au début de la guerre, prévient le gouvernement ce matin. Si l'accord est mis en place entre les États-Unis et l'Iran, ajoute-t-il, avec la réouverture prévue du détroit d'Ormuz, les deux pays doivent signer un accord ce vendredi à Genève pour mettre fin au combat et à 3 mois de guerre au Moyen-Orient. Israël, de son côté, annonce maintenir ses troupes au Liban dans son conflit contre le Hezbollah, mouvement pro-iranien. Le président américain Donald Trump, attendu en fin de journée à Évian-les-Bains en Haute-Savoie pour l'ouverture du G7. Un dispositif de sécurité de grande ampleur a été déployé. Au total, 16 000 membres des forces de l'ordre sont mobilisés. Après 10 mois de préparation, le secteur est désormais verrouillé et accessible uniquement via des laissez-passer par un QR code. Les mobilisations contre les violences sexuelles se poursuivent après la mort de Liana, cette fille de 11 ans dans le Gers. À près de 150 associations et syndicats appellent à des rassemblements ce soir et chaque lundi devant les tribunaux en France et aussi devant le ministère de la Justice à Paris. Une grande manifestation nationale est également prévue le 4 juillet. Ce mouvement pointe une défaillance du système. Les traitements anti-obésité Wegovy et Mounjaro franchissent une nouvelle étape en France. Ces médicaments sont remboursés à 65% par l'assurance maladie depuis aujourd'hui, Mylène Debac.
3: Oui, c'est pour certains patients souffrant d'obésité sévère ou massive. Pour en bénéficier, il faut présenter un indice de masse corporelle supérieur à 40 ou supérieur à 35 avec une maladie associée comme le diabète, l'hypertension ou des problèmes cardiovasculaires. La première prescription doit obligatoirement être réalisée par un médecin exerçant dans un centre spécialisé de l'obésité. Les autorités souhaitent ainsi encadrer strictement l'accès à ces traitements qui ont connu un succès mondial ces derniers mois. Environ 1 million de Français pourraient être concernés par ce remboursement, même si le gouvernement estime que le nombre réel de bénéficiaires serait plus limité dans un premier temps.
2: Merci Mylène. Et le coût pour l'assurance maladie qui est évalué lui est une centaine de millions d'euros d'ici l'an prochain. Avons-nous la maîtrise de nos paroles? Peut-on être heureux quand les autres ne le sont pas? Ou bien un texte de Nietzsche consacré à la science, à la vérité et à la méthode? Voilà les sujets de philosophie tombés ce matin pour les candidats du bac général. La philosophie qui a marqué le coup d'envoi du baccalauréat. Et on termine par du football. La Coupe du Monde, la suite du premier tour aujourd'hui avec Espagne-Cap-Vert à 18h, Belgique-Égypte à 21h et la France jouera demain soir contre le Sénégal. Belle journée à tous.
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5: Des films respectueux de l'environnement. Au Festival de Cannes, l'association EcoProd a récompensé 2 films en compétition pour leur engagement écologique. Et le premier, c'est Soudain de Ryusuke Hamaguchi.
6: Marie de Fontaine. C'est ça ? Attention à Marie.
7: Qu'est-ce qui nous attend ? Découvrons-le ensemble.
5: En plus d'avoir obtenu le prix d'interprétation féminine avec la performance de Virginie Efira et Tao Okamoto, ce film a obtenu le prix principal d'EcoProd grâce à une réduction de 35% de son impact carbone. L'équipe a optimisé les déplacements, les transports de matériel, les choix de tournage et de logistique pour limiter les émissions. Un défi majeur pour une production multi-pays. Le deuxième film, c'est Notre Salut d'Emmanuel Mar avec Swan Arlo au casting. Ce film historique se déroule en 1940 dans le Vichy de Pétain. Il a reçu une mention spéciale pour les efforts importants réalisés sur un film d'époque où les contraintes sont habituellement très polluantes. L'équipe a fait des choix créatifs et responsables sur les matériaux, les costumes et la gestion des ressources pour réduire drastiquement l'empreinte environnementale malgré le contexte historique. Notre Salut qui a d'ailleurs obtenu le prix du scénario au Festival de Cannes. Ces récompenses remises sur le bateau du WWF France soulignent l'évolution du cinéma français. Depuis 2024, le CNC impose un bilan carbone pour les aides à la production. L'objectif d'EcoProd est clair, fédérer tous les métiers du cinéma pour réduire l'impact environnemental sans sacrifier la qualité artistique.
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8: Les groupes Pop Rock, Let's Go et Sigma vous donnent rendez-vous le samedi 13 juin à 20h à Valence pour une soirée musicale au profit de Roger McGowan et de l'association Les Roses Rouges sur le bitume. Roger McGowan, auteur et ancien condamné à mort américain, est connu pour ses livres sur la résilience, le pardon et la liberté intérieure écrits depuis le couloir de la mort. un concert pour choisir la vie et soutenir Roger McGowan qui, même au fond d'une prison, garde sa flamme allumée. Réservation obligatoire car les places sont limitées. Téléphonez au 06 88 55 35 70.
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8: 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Maillot de match offert pour chaque équipe. Inscription au 06 36 89 26 09 ou par message privé sur la page du club. Buvette et snacks sur place. On vous attend nombreux pour cette journée sous le signe du football. Envie de déconnecter ? Ne cherchez plus.
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9: Bonjour, bonjour à tous. 16 galopeurs âgés de 4 ans et au-dessus ont rendez-vous sur les 1800 mètres de la moyenne piste à l'hippodrome de Paris-Longchamp à l'occasion du Quintet Plus de ce lundi 15 juin 2026. L'allocation sera de 50 900 euros et le départ prévu vers 18h30. En tête de notre sélection, le 13, El Pequeño, de mieux en mieux placé sur l'échelle des valeurs. Il ne devrait plus tarder à refaire parler de lui, alors pourquoi pas ce lundi ? Suivi du 3, Amédras, prise en note lors de sa dernière prestation. L'As Max Verst a largement la pointure d'une telle épreuve. Le 7, Acto, vient de prouver son retour en forme. Et enfin le 10, Tangeli, incontournable en 36 de valeur, il complétera notre sélection. Une sélection que vous pouvez retrouver sur ma chaîne YouTube Tom Kazak, les pronostics hippiques avec mes dernières minutes. Donc notre choix aujourd'hui, premier le 13, El Pequeño. Second le 3, Amédras. Troisième l'As, Max Verst. Quatrième le 7, Acto. Cinquième le 10, Stangeli, le second choix le 16, le 15 et le 6. Et à vous la fortune! 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
10: Le Kiwanis Club Roman Bourg-de-Péage, en partenariat avec le Tennis Club de Bourg-de-Péage, organise un tournoi de paddle ce samedi 27 juin au Tennis Club de Bourg-de-Péage, au 15 avenue de la Première Armée. C'est à partir de 9h, c'est pour tout niveau et il y aura bien sûr des lots à gagner pour cette journée sport, convivialité et solidarité, car les bénéfices seront reversés au profit des actions du Kiwanis. Et là, c'est au profit d'une jeune

0: meilleurs pilotes de la région et offrir un maximum de challenge. Et pas besoin d'être un rider pour profiter du spectacle, la descente VTT, c'est de la vitesse, des trajectoires au millimètre et des sensations fortes dans un décor montagnard spectaculaire. L'accès est libre pour les spectateurs, idéal pour une journée en famille ou entre amis dans le Vercors. Et à noter que le télésiège sera également ouvert, ainsi que la luge sur rail et les tubing. Entre performances sportives, ambiance conviviale et découverte d'un territoire d'exception, ce week-end promet d'être un temps fort de la saison estivale. Et cet événement marque également le renouveau du bike park du col de Rousset. En effet, toutes les pistes ont été retravaillées depuis 2025 et de nouveaux itinéraires ont vu le jour. Et à noter que de la location de VTT sur place est également proposée. Donc notez bien cette Coupe Auvergne-Rhône-Alpes de VTT descente, c'est 4 et 5 juillet au col de Rousset. Plus d'infos auprès des stations de la Drôme ou du club cycliste de Die.
1: Votre météo locale sur le Rhône-Alpin, soyez les bienvenus, c'est Radio Zigzag 102 et 102.4 FM. Bon, bah écoutez les amis, rebelote hein, comme dirait l'autre, de nouveau de la chaleur et ça pourrait être même plus intense que ce que nous avons connu il y a quelques semaines, et ça pourrait être même plus long. Allez, je vous dis tout. Alors, pour ce lundi 15 juin sur le Rhône-Alpin, hein, c'est encore du plein soleil. Dernier jour de Mistral, 40 km/h, des températures maximales identiques à celles de dimanche, de l'ordre de 32 degrés. Mardi 16, on a quelques nuages quand même qui vont passer, ouais, mais ça ne va pas du tout détraquer le temps, hein. Vous inquiétez pas, il n'y aura pas de pluie, il n'y aura pas d'orage, mais bon, voilà, alternance de passages nuageux et d'éclaircies et des températures qui vont en profiter pour monter, 34 degrés. À partir de mercredi, les amis, c'est du plein soleil. L'anticyclone se pose, mais vraiment ce qui s'appelle se pose, et résultat des courses, avec lui, un courant d'air de sud. Voilà, vous ouvrez les portes, les fenêtres, ça vient du sud, donc ça vient d'en bas, c'est chaud. C'est chaud et c'est même très chaud à partir de mercredi, plein soleil, température maximale 36 degrés. Jeudi, plein soleil, température maximale 36 degrés. Les nuits, on passera au-dessus de la barre des 20 degrés en vallée du Rhône. Et puis, on va aller jusqu'au week-end, même si c'est un peu loin. Mais pourquoi? Parce que c'est le solstice d'été. La nuit la plus courte et la journée la plus longue. Et c'est aussi la fête de la musique, sans compter la fête des pères, bien évidemment. Pour vendredi 19, soleil 34 degrés. Samedi 20, soleil 35 degrés. Et dimanche 21 juin, soleil. Des nuits étouffantes, 23, 24 degrés au plus frais de la nuit. Alors en plus, ça descend pas beaucoup parce que les nuits sont les plus courtes en ce moment. Et oui, on arrive au solstice d'été et des maximales pour la fête de la musique proche de la barre des 40 degrés. Voilà, vous l'avez compris les amis, c'est une semaine qui va être très éprouvante pour les organismes et ça devrait continuer à être très chaud au moins pour le début de la semaine prochaine. Revenez nous voir bien évidemment, on vous tiendra informé, mais là on est parti pour plusieurs jours de cagnard.
2: Ah, c'est retrouvez ça. Votre bulletin météo de la mi-journée sur le Rhône-Alpin à 10h, 12h10 et 13h.
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3: Aujourd'hui, 15 juin, parlons du parcours d'une championne hautement particulière. Une pionnière malgré elle, l'américaine Margaret Abbott, qui a poussé ses premiers cris à Calcutta en Inde, le 15 juin 1878, va en effet faire l'objet d'une bizarrerie jusqu'au jour de sa disparition en 1955. C'est à l'adolescence que Margaret, sa mère et toute la fratrie Abbott se rendent aux États-Unis, à Boston, après la disparition de leur père. C'est là-bas, dans l'Illinois, qu'elle va découvrir le golf et s'y adonner régulièrement à la discipline. En 1899, c'est avec sa mère qu'elle décide de se rendre à Paris pour une première raison, participer à l'Expo universelle. Mais Margaret a d'autres desseins dans son esprit, c'est d'étudier au sein de la ville Lumière. Un an plus tard à peine, les deuxièmes Jeux olympiques modernes de l'histoire s'ouvrent à Paris. Le golf est présent pour la première fois au programme et une épreuve féminine est même organisée. Celle-ci se déroule à Compiègne dans l'Oise. Margaret et sa mère, Marie Abbott, font partie des athlètes inscrites. Mais ces dernières ne sont absolument pas au courant que cette compétition est intégrée aux Jeux Olympiques. Et à vrai dire, cela ne va pas empêcher à la plus jeune des Abbott à remporter ce tournoi qu'elle pensait tout simplement amical. Elle ne le saura jamais, mais Margaret est la première athlète américaine championne olympique, mais également la première golfeuse médaillée d'or de l'histoire des Jeux. Mais de ça aussi, elle ne se doutera jamais. Ce n'est qu'après des années de travaux et de recherches qu'une professeure d'université américaine, Paula Welch, a pu entériner ce constat. Pour la petite histoire, Marie Abbott, quant à elle, prendra la 7e place du tournoi olympique, elle aussi, sans le savoir. Allez, quant à nous, on se donne rendez-vous demain pour deux nouvelles histoires d'un jour avec Mémoire Sport.
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5: 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Le samedi 20 juin, c'est à votre tour de célébrer leur histoire. 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
15: Et du 21 juin au 28 août, du côté de Portes les Valences, Portes en fête, 11 spectacles gratuits jusqu'au 28 août, avec notamment Dali Briand, Chilou, Victorien, DJ Benz, Sandy Sachs, Almeras Music Live ou encore Michel Berger Story. Toutes les infos sur portes-les-valences.fr. Voilà. Ce 13 juin, du côté de Chabeuil, il y aura un banquet gaulois et un concert avec Nataverne. Venez donc vivre un vrai banquet gaulois, clin d'œil à la BD Alix, le célèbre héros gallo-romain créé par Jacques Martin et vivant à l'époque de Jules César. Vous mangerez comme en moins 51 avant Jésus-Christ, à savoir assiette creuse et cuillère en bois pour une immersion totale. Possibilité de venir en tenue d'époque également pour assister au banquet. Attention, les places sont limitées, billetterie sur eloasso-chabeuil. Histoire et patrimoine, c'est uniquement sur réservation, avec au programme à 20h, donc ce banquet gaulois, et le 22h, le concert avec Nataverne, et ça se passera à l'espace communal de Chabeuil, tout cela dans le cadre des rencontres tintinophiles 2026. Ce 16 juin, à Bourg-de-Péage, dans le cadre de la quinzaine de la musique, concert de l'Harmonie Sainte-Cécile. Ce sera à 20h, au 35 rue du Docteur Hénard, à Bourg-de-Péage. Toutes les infos sur bourgdepeage.com.
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5: Bonjour, aujourd'hui nous allons parler Fête de la Musique, direction Bordeaux avec la Fête de la Musique organisée par la Bizarte Nomade le 20 juin. Nous accueillons Marion et Noémie dans nos studios. Bonjour Marion.
16: Bonjour.
5: Bonjour Noémie.
16: Bonjour.
5: Est-ce que vous pouvez nous en dire un petit peu plus sur la Fête de la Musique ?
16: Alors, la Fête de la Musique à Bordeaux, c'est un peu historique, ça va faire quelques années maintenant qu'on l'organise là-bas. Tous les ans, on a plein de groupes amateurs et professionnels qui viennent pour animer toute cette soirée. Cette année, on commence à 17h, on a 12 groupes qui viennent jouer dans deux lieux différents. Il y a pas mal, il y a une dizaine de groupes qui vont jouer sur le parc de la Recluse et deux groupes qui vont jouer dans le temple de Bordeaux, le grand temple de Bordeaux. Dans le parc de la Recluse, on a deux scènes différentes pour pouvoir bien alterner les groupes, ainsi qu'une roda qui va jouer au sein du parc dans la pelouse.
17: C'est un événement gratuit, ouvert à toutes et tous. Sur place, vous pourrez trouver une petite restauration, une buvette.
5: Noémie, est-ce que vous pouvez nous en dire un petit peu plus sur la programmation de la Fête de la Musique ?
16: Oui, avec plaisir. Pour la Fête de la Musique de la Bizarte, il y a toujours eu une volonté de mêler des groupes amateurs et des groupes professionnels pour finir la soirée aussi avec un groupe un peu plus tête d'affiche. Et cette année, c'est Fatoum Fatras, c'est du groupe d'Anatolie, qui puise son inspiration dans des chants et des musiques traditionnelles de Turquie, de Grèce et du Kurdistan. On a aussi d'autres groupes professionnels comme Otimani, et ensuite on a pas mal de groupes amateurs qui viennent d'écoles de musique, des groupes qui mixent des amateurs et des professionnels, comme des chorales, notamment une chorale où ils sont plus de 30, enfin une trentaine à peu près, qui va jouer dans le temple, ou un autre groupe, Krifa Krifa, qui commence à être de plus en plus reconnu et qui part, je crois, de stages et d'ateliers avec des amateurs et amatrices, et qui est en train de jouer de plus en plus. Et là, ils sont 19.
13: Oui, du monde sur scène, finalement.
16: Oui. Sur des scènes qui sont pas très très grandes, mais on va trouver des solutions et ça va être super. Et ça va finir aussi par un DJ set avec la DJ Gabrielle K du collectif Afrotouriste. La soirée finit en beauté sur des sons un peu plus électro.
17: Alors venez nombreux et nombreuses, donc ça sera le samedi 20 juin à partir de 17h à Bourdeaux, au parc de la Recluse principalement et au temple de Bourdeaux.
13: Donc pour ceux qui ne situent pas Bourdeaux, c'est à 20 minutes de Cré à peu près.
17: À peu près, 20 minutes de Cré sud-sud-est, direction Diolfi.
13: Merci beaucoup Marion et Noémie.
17: Merci.
18: Merci.
13: Passez une bonne journée et on espère qu'il y aura du monde à la fête de la musique.
17: Merci à vous.
16: Bonne journée.
17: Au revoir.
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1: Concert Voix et Musique Corse, ce 13 juin, c'est à Romans, avec e-Messagerie. Messagerie Voix et Musique de Corse fêteront leurs 30 ans cette année. e-Messagerie est une musique vivante, en perpétuel mouvement, portée par une énergie créative sans faille. Fondée en 1996 par les frères Fabrice et Jean-Michel Adriani, le groupe e-Messagerie est devenu une référence incontournable de la scène musicale corse. Avec 5 albums à leur actif et des centaines de concerts donnés à travers l'Europe, ils ont su conquérir un public toujours plus large grâce à des textes puissants et une musique sincère. Et vous pourrez les découvrir, si vous ne les connaissez pas encore, ce 13 juin, c'est à 20h à l'église Notre-Dame de Lourdes, à Romans-sur-Isère. Toutes les infos sur e-messagerie.co. Du 7 au 30 juin à Upi, exposition L'Art des Origines, de la Grotte Chauvet à la Caverne du Pont d'Arc. La médiathèque d'Upi vous invite à plonger dans l'univers captivant de l'art préhistorique à travers une exposition riche en témoignages, reproductions et illustrations qui vous feront voyager aux origines de la création artistique. C'est donc à découvrir jusqu'au 30 juin à la médiathèque d'Upi.
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1: Grande braderie des commerçants, c'est 19 et 20 juin, du côté de Romans-sur-Isère, de 9h à 19h, ça se tiendra à rue Jacquemart et en centre historique. C'est l'occasion, bien sûr, de faire de bonnes affaires. Mais attention, la circulation sera modifiée, à savoir, le stationnement sera interdit du 18 juin à partir de 20h au 20 juin à 22h, rue Jacquemart, de la place Cardot à la place Jean Jaurès, place Ernest et Gailly, côte Jacquemart, place Perrault de Verdun, place Maurice Fort, rue Mathieu de la Drôme, côte des Cordeliers, de la côte Sainte-Ursule à la rue Mathieu de la Drôme, rue Sabaton également, rue Saint-Nicolas, de la rue de la Banque à la côte des Cordeliers, place Fontaine Couverte, du docteur Zabenhof et Gondouin, rue de l'Armurerie, de la côte des Cordeliers à la côte Jacquemart, rue Pêcherie, de la place Maurice Fort à la rue Puy du Cheval, et enfin la rue Folquier et la place Puy du Cheval. Et à noter que la circulation sera également interdite sur l'ensemble des voies citées, c'est 19 et 20 juin. De 7h à 22h. Tous les accès aux voies et places suivantes seront fermés. Petite rue Jacquemart, place Fontaine des Cordeliers, place Ernest-Gailly, côté des Cordeliers, place Ernest-Gailly, rue Mathieu de la Drôme, place Maurice Fort, Fontaine Couverte, Perrault de Verdun et Puy du Cheval. Des déviations seront mises en place ces 19 et 20 juin de 7h à 22h. Et enfin, des feux tricolores seront mis en mode clignotant ces 19 et 20 juin, également de 7h à 22h et remis en fonctionnement normal en dehors de ces horaires. Rue Jacquemart, à l'intersection avec le cours Pierre Didier et la place Jean Jaurès. Et si vous n'avez pas eu le temps de tout noter, le www.ville-roman.fr.
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0: Une visite ce 13 juin, c'est à Romans-sur-Isère avec les fouilles de la maison du Mouton et de l'hôtel de Loule. En effet, une campagne de fouilles archéologiques a été menée sur le bâti de la maison du Mouton et l'hôtel de Loule adjacent lors d'importants travaux de restauration. Et vous pourrez découvrir ce 13 juin les informations dévoilées par les fouilles de ces riches demeures. C'est un rendez-vous fixé à 10h30 à la maison du Mouton, rue du Mouton à Romans-sur-Isère. Info et Réza, valenceromansaglo.fr. Séance de dédicace ce 20 juin à Valence avec la couronne d'Erador, plongée dans l'univers fascinant de cette couronne d'Erador et partagée un moment privilégié avec Adeline Bella chez Romance Librairie Café. Une séance de dédicace exceptionnelle autour de son roman. Venez rencontrer l'autrice, échanger autour de son univers et découvrir les secrets d'Erador lors d'un moment chaleureux entre passionnés de lecture et d'imaginaire. Une belle occasion de repartir avec votre exemplaire dédicacé et les verrues une rencontre pleine d'émotions. Ce 20 juin, c'est à 14h30, à Romance Librairie Café, aux 4 rue Saunière, à Valence.
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1: Aujourd'hui, dans votre chronique des sites incontournables, évoquons le nougat, le chaudron d'or. Le chaudron d'or met tout son savoir-faire dans la fabrication traditionnelle de nougat, cette délicieuse gourmandise, spécialité emblématique de la ville de Montélimar. La fabrique au cœur de la ville perpétue la tradition depuis 1949, en concoctant le véritable nougat de Montélimar dans ses authentiques chaudrons en cuivre. Pour découvrir l'histoire et les petits secrets de fabrication de ce petit trésor du patrimoine gourmand drômois, le chaudron d'or ouvre ses portes aux gourmands. C'est ouvert justement du lundi au vendredi de 7h à 19h, également les dimanches en juillet et en août de 9h à 18h. Plus d'informations sur le nougat Le Chaudron d'Or au www.chaudron-dor.com, également en composant le 04 75 01 03 95.
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1: Et c'est 12 et 13 juin à Charmes sur l'Herbas, un anniversaire, celui de Festicorne, des 25 ans. Venez donc fêter ces 25 ans de Mille et Une Cornes et profiter d'une parenthèse musicale avec au programme le vendredi 12, Madame Berthe, ainsi que DJ G2 Event, et pour le samedi 13, The Tigers et Va-nu-pieds pour ce 25e anniversaire, ces 12 et 13 juin, au Mille et Une Cornes à Charmes sur l'Herbas. Attention, il est prudent de réserver auprès du 09 74 60 76, 66, 77. Filet danse avec En nous de Juliette Binoche, c'est du 3 au 30 juin à Valence. Une immersion rare dans la naissance d'un spectacle où deux artistes s'aventurent hors de leurs propres limites. En effet, Juliette Binoche réalise en 2007 un film consacré à la création du spectacle In-E, conçu et interprété avec le chorégraphe britannique Akram Khan. Dans ce projet singulier, les rôles s'inversent. Elle s'initie à la danse contemporaine, tandis que lui découvre le jeu d'acteur. Le film suit leur parcours de création, des premières répétitions jusqu'aux représentations données à travers le monde. Il met en lumière les efforts physiques, les doutes, les échecs, mais aussi les moments de grâce qui accompagnent la construction du spectacle. C'est donc du 3 au 30 juin au Luxe à Valence. Retrouvez tous les horaires et les réservations sur luxe-valence.com.
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1: Il est 13h.
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2: Votre météo locale sur le Romvaltin, soyez les bienvenus, c'est Radio Zigzag 102 et 102.4 FM. Bon, bah écoutez les amis, rebelote, hein, comme dirait l'autre, de nouveau de la chaleur. Et ça pourrait être même plus intense que ce que nous avons connu il y a quelques semaines. Et ça pourrait être même plus long. Allez, je vous dis tout. Alors pour ce lundi 15 juin sur le Romvaltin, bah c'est encore du plein soleil. Dernier jour de Mistral, 40 km/h, des températures maximales identiques à celles de dimanche, de l'ordre de 32 degrés. Mardi 16, on a quelques nuages quand même qui vont passer, ouais, mais ça ne va pas du tout détraquer le temps, hein. Vous inquiétez pas, il n'y aura pas de pluie, il n'y aura pas d'orage, mais bon, voilà, alternance de passage nuageux et d'éclaircie et des températures qui vont en profiter pour monter, 34 degrés. À partir de mercredi, les amis, c'est du plein soleil. L'anticyclone se pose, mais vraiment ce qui s'appelle se pose, et résultat des courses, avec lui, un courant d'air de sud. Voilà, vous ouvrez les portes, les fenêtres, ça vient du sud, donc ça vient d'en bas, c'est chaud. C'est chaud et c'est même très chaud à partir de mercredi, plein soleil, température maximale 36 degrés. Jeudi, plein soleil, température maximale 36 degrés. Les nuits, on passera au-dessus de la barre des 20 degrés en vallée du Rhône. Et puis, on va aller jusqu'au week-end, même si c'est un peu loin. Mais pourquoi? Parce que c'est le solstice d'été. La nuit la plus courte et la journée la plus longue. Et c'est aussi la fête de la musique, sans compter la fête des pères, bien évidemment. Pour vendredi 19, soleil 34 degrés. Samedi 20, soleil 35 degrés. Et dimanche 21 juin, soleil. Des nuits étouffantes, 23, 24 degrés au plus frais de la nuit. Alors en plus, ça descend pas beaucoup parce que les nuits sont les plus courtes en ce moment. Et oui, on arrive au solstice d'été et des maximales pour la fête de la musique proche de la barre des 40 degrés. Voilà, vous l'avez compris les amis, c'est une semaine qui va être très éprouvante pour les organismes et ça devrait continuer à être très chaud au moins pour le début de la semaine prochaine. Revenez nous voir bien évidemment, on vous tiendra informé, mais là on est parti pour plusieurs jours de cagnard. Ah, c'est ça.
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1: 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Pour y répondre, c'est le don de chacun qui fera toute la différence. Alors, quelle que soit votre lettre, nous comptons sur vous.
2: Vous pourrez donner votre sang en collecte fixe ce lundi au 72 avenue du Docteur Santi à Valence de 9h à 14h. Et vous pourrez donner également votre sang en collecte mobile pour ce lundi 15 juin à Tulette, à la salle des fêtes de 9h à 13h, ainsi qu'à Tournon, à la salle Georges Brassens, et ce, de 14h30 à 19h. Et attention, pour aller donner votre sang, il faut être muni d'une pièce d'identité qui est obligatoire, avoir entre 18 et 70 ans, être reconnu apte lors de l'entretien pré-don, peser plus de 50 kg, avoir mangé et bien s'hydrater, et enfin prévoir une heure pour donner son sang. Enfin, pour prendre rendez-vous, le www.resadon.fr ou par téléphone au 04 75 82 44 05.

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1: Bonjour à tous et bienvenue dans votre chronique Sorties incontournables. Aujourd'hui, je vous fais découvrir une balade à vélo au fil du Rhône. La distance est de 22 km, le dénivelé est de 90 mètres, la durée journalière est de 2 heures. Boucle au bord du fleuve, presque entièrement sur les voies vertes. Descendez sur une voie verte jusqu'à la Roche de Glin et remontez par la Via Rona en faisant une halte dans les villages pêcheurs et au bord des étangs jalonnant le parcours. Alors, munissez-vous de votre vélo et c'est parti! Votre chronique est maintenant terminée, je vous souhaite une très belle journée.
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2: Plus belle la mort, enquête sur les rites funéraires de la préhistoire. C'est l'événement du mois. La nouvelle exposition temporaire du grand site de France de la Veine d'Orniac débute en mai. Elle vous accueillera de mai 2026 à novembre 2028. Elle a pour ambition, en l'absence de toute source écrite, de reconstituer des gestes funéraires vieux de plusieurs millénaires et nous permettre de comprendre comment les sociétés préhistoriques ont apprivoisé la mort pour mieux organiser la vie. Entre approche scientifique et récit, elle explore des questions universelles. Que fait-on des morts? Que disent-ils de nous? Et que nous reste-t-il de ces pratiques aujourd'hui? Au fil des saisons, un large programme d'événements culturels en lien avec le thème accompagnera ce nouvel opus qui met en valeur fouilles préventives et collections inédites. Ouverte tous les jours, comme le grand site de France de la Veine d'Orniac, l'exposition est à découvrir à la Cité de la Préhistoire entre 10h et 19h à partir de début mai.
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2: Du 1er mai au 31 août 2026, le safari de Pogre dévoile sur les traces des géants disparus. Un événement exceptionnel, une expérience inédite, ludique et immersive. Venez découvrir plus de 50 créatures préhistoriques à taille réelle qui surgissent au détour des allées du safari de Pogre dans un dialogue inédit avec les animaux vivants qui les entourent. Une aventure familiale où science et imaginaire marchent main dans la main et où chaque pas dans le parc devient un bond dans le temps. Un événement inclus dans le billet d'entrée du parc, géant grandeur nature, défis et énigmes, expérience immersive. Venez découvrir une trentaine de dinosaures. Certains sont animés avec des effets sonores qui renforcent l'immersion. Alors n'attendez plus, sur les traces des géants disparus, au safari de Pogre. Le mardi 16 juin, à partir de 19h, venez chanter avec la chorale Cœur solaire. En collaboration avec la mairie de Bourg-de-Péage, la chorale Cœur solaire participera à la semaine de la musique en proposant de participer à une répétition ouverte au public le mardi 16 juin de 19h à 21h. Cette représentation est gratuite, elle sera conviviale et organisée pour faire découvrir le monde de la chorale. On vous attend nombreux à la Maison des Associations le mardi 16 juin de 19h à 21h.
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1: Le marché des créateurs à Romans, n'oubliez pas, c'est tous les premiers dimanches du mois, et ce de 8h30 à 12h30. Le marché alimentaire, place Maurice Faure, battant son plein tous les dimanches. La ville de Romans a donc décidé d'intégrer de la créativité à ce rendez-vous hebdomadaire en vous proposant ce marché des créateurs dédié aux métiers d'art. Et c'est sur le parvis de la collégiale Saint-Bernard, en continuité directe avec le marché alimentaire. Vous retrouverez des créateurs talentueux, vous proposant des produits uniques, faits main et éco-responsables. Et parmi les projets proposés, bijoux, céramique, verre, atelier de bois, accessoires en couture, bougies, décorations, illustrations et bien d'autres sur ce marché des créateurs. C'est tous les premiers dimanches du mois, donc de 8h30 à 12h30, et ce jusqu'au 4 octobre. Et du 12 au 14 juin à Chabeuil, ce sera les rencontres tinténophiles avec voyage spatio-temporel en fusée. Le thème de l'édition 2026 des rencontres tinténophiles s'articulera en effet autour de la fusée. Exposition prestigieuse, son et lumière, banquet gaulois, bourse tintilophile, carnaval. Beaucoup de temps fort à partager tout le week-end. Parti en 2023 des Flandennes, avec à son bord les personnages d'Objectif Lune et Doc d'Emmett Brown, héros de Retour vers le futur, sera de retour deux missions expérimentales spatio-temporelles. On y apprendra que l'équipage est parti à la rencontre des héros du journal de Tintin, qui fêtera en 2026 son 80e anniversaire, et que la fusée a traversé différentes époques. Son atterrissage, qui est prévu le vendredi, sera marqué par deux grandes journées de rencontre tintinophile et multi-BD, mais la fusée trouvera-t-elle bien son époque? Elle pourrait, qui sait, atterrir sur la colline La Gontarde, au riche passé, où de mystérieux phénomènes pourraient intervenir. Et pour le programme, tout le week-end, exposition prestigieuse, vendredi 12 à 21h, un son et lumière, samedi 13 à 20h, un banquet gaulois animé par le groupe de Celtic Rock La Taverne, et le dimanche 14 à 15h, le carnaval des 80 ans du journal de Tintin. C'est donc du 12 au 14 juin, à Chabeuil.
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1: Philippe Chatin croque l'actu avec les voix des pipeaux.
2: Bonjour, bonjour, l'actu du vendredi, ça y est, c'est parti. La Coupe du Monde de football a débuté hier et nos people vont voir des ballons ronds partout.
3: Mon Dieu, Fernand, ça y est, elle est partie.
2: Oh non, c'est pas vrai, Emile, ne me dis pas ça, Martine t'a abandonné.
3: Mais non, Fada, Martine, elle est toujours là, elle prépare l'apéro. Non, elle est partie, la Coupe du Monde de football, la Coupe du Monde du théâtre, plus exactement. Et les comédiens vont faire semblant d'avoir mal, ils vont tomber au moindre contact. Ils vont tous insulter l'arbitre avec des noms d'oiseaux dans toutes les langues.
2: Ah mais tu m'as fait peur, hein. Non mais c'est vrai que l'avantage avec la Coupe du Monde de football, c'est qu'on apprend de nouveaux mots, enfin, de nouveaux gros mots.
3: Ouais, par contre, c'est dommage que ce soit pas sous-titré, parce que des fois, on ne sait pas ce que ça veut dire, c'est vrai. Enfin, souvent, d'ailleurs. Les nôtres de gros mots, on les connaît, mais ceux des autres pays, on les maîtrise pas bien. Et à l'heure où nos chérubins passent le bac, c'est en ce moment, ils pourraient se perfectionner en langue étrangère.
2: Mais évidemment, Émile, c'est vrai que nous, les Français, il paraît qu'on n'est pas très bons en langue étrangère. Il n'y a que notre président qui se défend bien, le président Forchour.
3: Non, mais il essaie de parler anglais pour pas que Brigitte comprenne. Bon, sinon, le programme du jour en football, Canada, Bosnie-Herzégovine.
2: Herzégovine, c'est un gros mot ?
3: Mais non, c'est un pays. Tu connais pas la Bosnie-Herzégovine ?
2: Mais j'avoue que tous ces petits pays-là, je sais pas d'où ils sortent. Heureusement qu'il y a la Coupe du Monde tous les 4 ans pour apprendre à les connaître. Bon, sinon, le Canada, ça je sais. Je sais que c'est le pays des caribous et de Céline Dion.
3: C'est ça. D'ailleurs, le Canada, ce soir, ils sont largement favoris, hein, grâce à leur hypnotiseur, Mémère, qui va endormir les Bosniaques.
4: Amis joueurs bosniaques, dans quelques heures, vous allez vivre une expérience particulièrement extraordinaire. Vos paupières seront lourdes, très très lourdes. Lorsque vous verrez le ballon arriver vers vous, vous vous esquiverez et le transmettrez subrepticement à l'adversaire canadien le plus proche de vous.
2: Ah non, ça c'est pas possible, Mémère. Non, ça va pas, hein. C'est de la triche.
4: Mais qu'est-ce qu'il me fait le caribou, là? C'est pas de la triche, c'est de l'hypnose.
3: Ben ouais, c'est pour rigoler, Fernand. Tiens, on va demander à Mémère d'hypnotiser les adversaires des Bleus.
2: Mais non, je suis pas d'accord, Émile. À vaincre sans péril, on triomphe sans gloire.
3: Oh là là, toi t'as été hypnotisé par un bouquin de Corneille.
2: Non, non, je révise mon bac philo. Et cette année, je l'aurai. Je l'aurai un jour. Je l'aurai.
5: La Coupe du Monde de foot a inspiré une nouvelle recette à Laurent Mariol.
6: Bonjour les amis, tout de suite, la recette du jour. Pour réussir à coup sûr une super Coupe du Monde, choisissez un canapé tendre et moelleux, un téléviseur écran géant 16/9, un plateau charcuterie et fromage, et une bonne douzaine de packs de boissons rafraîchissantes.
3: Hé Laurent, t'as oublié le potijon.
6: Attendez Émile, c'est pas fini. Vous mélangez des dribbles, des jonglages, des sombreros et des reprises de volée, et vous obtenez un fabuleux cocktail de ballons dans les filets.
3: Ouais, c'est ça. Et avec les Bleus, on n'a pas fini de trinquer. À la tienne, Fernand.
2: À la tienne, Émile.
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3: Et il est l'heure de retrouver nos offres d'emploi avec nos partenaires Andromardèche. France Travail, Pierre Latte, recherche employé polyvalent de rayon boulangerie, pâtisserie, homme ou femme, c'est pour un CDI de 30 heures hebdomadaires. Vous serez en charge de la cuisson, du plaquage, de l'emballage et de la mise en rayon du pain, des produits de viennoiserie et du snacking et des pâtisseries. Et vous serez également amené à faire de la caisse, de la mise en rayon ou diverses tâches au sein du magasin. Une expérience de 2 mois est souhaitée pour ce CDI de 30 heures hebdomadaires, lieu de travail, le magasin Netto à Pierre Latte. France Travail Annonay recherche hôte ou hôtesse de caisse, c'est pour un CDI de 39 heures hebdomadaires. Vous serez chargé de l'accueil de la clientèle, de la tenue de la caisse, de la réception, de la mise en avant des produits auprès de la clientèle et du passage et de la préparation des commandes. Une expérience de 1 an sur un poste en caisse est demandée, véhicule léger exigé pour ce CDI de 39 heures hebdomadaires, lieu de travail, le tonneau de Bacchus, l'épicerie fine sur Annonay. France Travail crée, recherche un maître ou une maîtresse de maison, c'est pour un CDD de 2 mois de 28h30 hebdomadaire. Vos missions, gérer et entretenir le cadre de vie de l'unité, assurer la propreté et l'hygiène des locaux, organiser les repas et gestion des stocks, préparer et servir les repas et accompagner les résidents dans leur vie quotidienne. Les débutants sont acceptés pour ce CDD de 2 mois de 28h30 hebdomadaire, lieu de travail, l'Institut médico-pédagogique de Fond-l'Or, à Mirabel et Blacon. France Travail, tournant sur une recherche surveillant ou surveillante de baignade, c'est pour un travail saisonnier de 2 mois, de 16 heures hebdomadaires. Vos missions, la surveillance et le respect des zones de baignade, et vous serez chargé d'intervenir rapidement en cas d'accident ou noyade, d'informer les usagers sur les règles d'utilisation et de renseigner le public. 2 postes sont à pourvoir, un en CDD juillet-août temps partiel avec évolution en CDI, et l'autre un CDD à temps complet en juillet et en août. Les débutants sont acceptés, formation BNSSA exigée pour ces 2 emplois, lieu de travail Equalia atteint l'Ermitage.
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1: Il est 14h.
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2: Bonjour à tous, l'essentiel de l'actualité, 2 euros en moyenne le litre de gasoil, 1,95 euros le litre de sans-plomb, 95,10. Voilà les prix à la pompe aujourd'hui en France, mais ça pourrait baisser vite d'après le gouvernement. Une baisse annoncée après l'accord de paix entre les États-Unis et l'Iran et la réouverture prochaine du détroit d'Ormuz. Les deux pays doivent signer officiellement cet accord vendredi à Genève. Avons-nous la maîtrise de la parole? Peut-on être heureux quand les autres ne le sont pas? Ou un commentaire de texte de Nietzsche? Voilà des exemples de sujets de philo au bac. Les terminales ont planché sur leurs copies pendant 4 heures ce matin. Prochaine épreuve dès demain pour les épreuves écrites de spécialité. Bon courage à tous. En football, ça joue dans le groupe H ce soir dans le mondial. Espagne-Cap-Vert à 18h, heure de Paris. La France jouera son premier match de poule demain soir à 21h contre le Sénégal. Steven Spielberg signe un retour dans le top du box-office nord-américain. Disclosure D a généré 44 millions de dollars de recettes et ça pour son premier week-end d'exploitation. Le film raconte l'histoire d'un lanceur d'alerte qui tente de révéler l'existence d'extraterrestres. Il est en salle en France en ce moment.
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1: Il est 14h.
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0: Bonjour à tous, l'essentiel de l'actualité, 2 euros en moyenne le litre de gasoil, 1,95 euros le litre de sans-plomb, 95 10. Voilà les prix à la pompe aujourd'hui en France, mais ça pourrait baisser vite d'après le gouvernement. Une baisse annoncée après l'accord de paix entre les États-Unis et l'Iran et la réouverture prochaine du détroit d'Ormuz. Les deux pays doivent signer officiellement cet accord vendredi à Genève. Avons-nous la maîtrise de la parole? Peut-on être heureux quand les autres ne le sont pas? Ou un commentaire de texte de Nietzsche? Voilà des exemples de sujets de philo au bac. Les terminales ont planché sur leur copie pendant 4 heures ce matin. Prochaine épreuve dès demain pour les épreuves écrites de spécialité. Bon courage à tous. En football, ça joue dans le groupe H ce soir dans le mondial. Espagne-Cap-Vert à 18h, heure de Paris. La France jouera son premier match de poule demain soir à 21h contre le Sénégal. Steven Spielberg signe un retour dans le top du box-office nord-américain. Disclosure D a généré 44 millions de dollars de recettes et ça pour son premier week-end d'exploitation. Le film raconte l'histoire d'un lanceur d'alerte qui tente de révéler l'existence d'extraterrestres. Il est en salle en France en ce moment.
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1: Des films respectueux de l'environnement. Au Festival de Cannes, l'association Ecoprod a récompensé deux films en compétition pour leur engagement écologique. Et le premier, c'est Soudain de Ryusuke Hamaguchi.
2: Marie Lou Fontaine. Attention, mon mari.
3: Qu'est-ce qui nous attend? Découvrons-le ensemble.
1: En plus d'avoir obtenu le prix d'interprétation féminine avec la performance de Virginie Efira et Tao Okamoto, ce film a obtenu le prix principal d'EcoProd grâce à une réduction de 35% de son impact carbone. L'équipe a optimisé les déplacements, les transports de matériel, les choix de tournage et de logistique pour limiter les émissions. Un défi majeur pour une production multi-pays. Le deuxième film, c'est Notre Salut d'Emmanuel Mare, avec Swan Arlo au casting. Ce film historique se déroule en 1940 dans le Vichy de Pétain. Il a reçu une mention spéciale pour les efforts importants réalisés sur un film d'époque où les contraintes sont habituellement très polluantes. L'équipe a fait des choix créatifs et responsables sur les matériaux, les costumes et la gestion des ressources pour réduire drastiquement l'empreinte environnementale malgré le contexte historique. Notre Salut qui a d'ailleurs obtenu le prix du scénario au Festival de Cannes. Ces récompenses remises sur le bateau du WWF France soulignent l'évolution du cinéma français. Depuis 2024, le CNC impose un bilan carbone pour les aides à la production. L'objectif d'EcoProd est clair, fédérer tous les métiers du cinéma pour réduire l'impact environnemental sans sacrifier la qualité artistique.
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1: On va parler émotions, sentiments et scandales cette semaine côté série.
2: Qu'est-ce que je suis revenue faire ici ?
1: Et on démarre avec une romance très compliquée. Au fil des années, c'est le nom de cette série, parle de Percy, une jeune femme qui retourne dans la ville de son enfance. Elle retrouve son amour de jeunesse, mais les retrouvailles s'annoncent compliquées.
3: Que Percy soit là, c'est pas bon pour moi. Je sais pas comment ça va être de la revoir.
2: Sam.
3: T'es revenu.
4: Tu as raté beaucoup de choses. Je voulais m'assurer que t'étais revenu pour les bonnes raisons.
3: Percy, je te présente ma copine, Taylor.
2: Salut.
1: Au fil des années, c'est sur Prime Video. Une série polonaise à présent. Philippe est un jeune homme gay, fêtard, hébergé par sa sœur. Sa vie bascule lorsque sa sœur décède et qu'il tente d'adopter sa nièce âgée à peine d'un an. Proud, c'est sur HBO Max. Enfin, ce scandale avait secoué l'Angleterre à l'époque. The Hack raconte l'enquête qui a mené à la découverte d'un système de piratage téléphonique au service des tabloïds britanniques.
5: Je m'appelle Nick Davis. Je suis journaliste. Et ce sujet a conduit à 7 enquêtes policières majeures, près de 40 condamnations et la mise en échec de certains individus parmi les plus puissants du pays.
6: Toute une presse réalise d'énormes profits en piratant la vie privée des gens et tous ces tabloïds, possession de Rupert Murdoch, ont encouragé et payé ce piratage.
1: La suite, c'est sur Arte. Voilà, c'est tout pour cette semaine. Bon visionnage.
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1: Il est 15h.
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2: Bonjour à tous. L'essentiel de l'actualité. Bonne nouvelle pour les automobilistes. Emmanuel Macron assure que le gouvernement veillera à ce que la baisse attendue des cours du pétrole soit bien répercutée dans les stations-service. Après l'accord conclu entre les États-Unis et l'Iran, les marchés pétroliers ont fortement reculé, moins 5% pour le baril de Brent de la mer du Nord. Mais il faudra attendre encore plusieurs semaines pour que cette baisse se traduise à la pompe. De nombreux rassemblements prévus ce soir devant les tribunaux partout en France et place Vendôme à Paris. Au moins 150 associations et syndicats dénoncent les défaillances de la justice révélées après l'affaire Liana. Ils réclament une loi renforcée contre les violences faites aux enfants et aux femmes. Plus de 60 000 personnes avaient déjà participé à des rassemblements la semaine dernière. À partir d'aujourd'hui, les médicaments anti-obésité Wegovy et Mounjaro sont remboursés pour certains patients souffrant d'obésité sévère. Ces traitements nécessitent un suivi médical strict et sont souvent prescrits sur plusieurs années, voire à vie. Enfin en foot, la FIFA assouplit ses règles linguistiques pendant la Coupe du Monde. L'instance autorise désormais l'espagnol dans toutes les conférences de presse. Jusqu'ici, seul l'anglais et les langues des deux équipes étaient systématiquement traduites. Une décision saluée alors que l'espagnol est la langue la plus parlée au Mexique, l'un des pays hôtes du mondial.
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1: Joe Thomas est né à Londres en 1977, mais il a longtemps vécu au Brésil. Il a connu le succès avec de nombreux romans et surtout avec sa quadrilogie du Brésil, débutée avec Brazilian Psycho. Il est revenu sans cesse au lien entre pouvoir politique, argent et corruption en prenant pour laboratoire São Paulo et les grands scandales récents comme l'opération Lava Jato. Sa voix se distingue par une ampleur quasi documentaire qui épouse les contours d'une grande ville en crise. Voici en poche son dernier roman, Brazilian Playboy, qui explore les méandres politiques et sociaux du Brésil d'aujourd'hui. Nous sommes en mars 2016 à São Paulo. La campagne pour la destitution de la présidente Dilma Rousseff bat son plein. Sur la Praça Alexandre de Gumsmão gît le corps ensanglanté d'un jeune homme de bonne famille. L'inspecteur Mario Lemme, rencardé par un indique, est le premier sur les lieux. Bien décidé à lui faire porter le chapeau, la police militaire l'embarque. S'il veut s'innocenter, Lemme doit identifier la victime et le meurtrier. Brazilian Playboy de Joe Thomas est paru chez Point.
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3: Bonjour à tous, dans l'actualité jeu vidéo du jour, Roblox. Pourquoi ce jeu vidéo inquiète de plus en plus les autorités? Très populaire auprès des enfants, Roblox fait l'objet d'une vigilance accrue en France. Ce jeu vidéo est régulièrement cité dans des affaires impliquant des pédocriminels. Selon des chiffres relayés par plusieurs médias, Roblox apparaît donc près de 500 signalements liés à la pédocriminalité en France depuis le début de cette année. La plateforme est également mentionnée dans plusieurs enquêtes en cours selon le parquet de Paris. Des méthodes bien rodées, les pédocriminels utiliseraient souvent le grooming, une technique visant à gagner la confiance des mineurs en se faisant passer pour des enfants. Une fois le contact établi sur le jeu vidéo, les échanges peuvent se poursuivre sur d'autres plateformes moins surveillées. Les victimes sont alors parfois poussées à partager des contenus intimes. La vigilance des parents donc est recommandée. Roblox affirme de son côté renforcer ses dispositifs de sécurité, notamment avec la vérification de l'âge. Les associations de protection de l'enfance rappellent toutefois que ces outils ne remplacent pas la vigilance des parents. Elles encouragent d'ailleurs ces derniers à s'intéresser aux activités de leurs enfants sur le jeu vidéo et d'échanger régulièrement avec eux sur leurs usages en ligne. On se retrouve très vite avec d'autres actus jeux vidéo.
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1: Il est 16h.
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1: Bonjour et bienvenue dans un nouveau numéro du grenier d'Anto et dernier numéro pour cette saison. J'espère que vous allez bien, j'espère que déjà vous allez passer un bel été, que vous avez des projets à venir. Le grenier d'Anto ne s'arrête pas, je le dis d'ores et déjà, il reviendra à la rentrée. Mais là, cette petite pause estivale va me permettre d'aller vous chercher des nouveaux titres et des nouveaux thèmes. Et aujourd'hui, pour terminer cette saison en beauté, vous venez de l'entendre, c'est une émission 100% film. Ça veut dire que les chansons qu'on va diffuser, ce sont des chansons que vous avez pu entendre dans des films. Et pour commencer, je voulais commencer par la chanson d'Eddie Mitchell qui parle de ça, principalement, qui s'appelle « La dernière séance ». Et en plus, c'est un petit peu d'augure, vu que ça sera la dernière émission de cette saison du Grenier d'Anto. Bonjour, bienvenue, c'est parti pour cette dernière heure de cette saison.
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Petite séance de cinéma ensemble. Nous partons voir un film qui s'appelle Les Parisiennes. Et sur la bande originale du film Les Parisiennes, c'est un copain d'Eddie Mitchell qui interprète Retiens la nuit. Voici Johnny Hallyday.

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Et lui, c'est Charles Aznavour. Avec Et pourtant dans le grenier d'Anto, pour la dernière du grenier de cette saison, je vous propose une émission consacrée aux bandes originales de films, donc des chansons françaises que nous avons entendues dans des films. La chanson qui arrive est une chanson chantée par un acteur que l'on adore tous. Voici Louis de Funès et les Poupons, extrait de L'Homme Orchestre.

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0: Il en a fait pas mal des bandes originales de films. Serge Gainsbourg et Elisa, extrait du film L'Horizon. On continue avec Gainsbourg, accompagné cette fois-ci de Catherine Deneuve pour Dieu est un fumeur de Havane, bande originale du film Je vous aime. Vous êtes dans le grenier d'Anto et nous écoutons les bandes originales de films. Parce que écouter un film, c'est quand même moins intéressant.
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Morane et sa voix d'or, trois rangs de perles. Bande originale du film Palais Royal. Nous sommes aujourd'hui pour cette dernière de la saison du Grenier d'Anto en train de réécouter des chansons que nous avons entendues dans des films, des bandes originales. Et on continue toujours avec Morane et sa voix merveilleuse. Je voulais te dire que je t'attends, c'est une reprise bien sûr, mais sa version, on l'entend dans le film À la folie. Pas du tout, Morane dans le Grenier d'Anto.

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1: Delphine, viens voir, ils sont arrivés. Ils s'installent sur la place. Tu sais, les gosses seront jamais prêts. Faudra les faire répéter dimanche matin.
2: Ben non.
1: Tu crois ?

0: Mais dis-moi le cas. Ça y est, je suis en retard.
1: Delphine.
0: Oui.
1: Tu vas chercher Boubou?
0: Oh, tu veux pas y aller?
1: Bah, j'y reste après-midi.
0: Oh, je peux pas sortir avec ça.
1: Oh, puis si.
0: Oh, puis non. J'ai rendez-vous à midi avec Guillaume, je n'y serai jamais.
1: Qu'est-ce qu'il veut encore celui-là?
0: Je ne sais pas, me voir.
1: Oh, bah, il attendra. Tu rentres déjeuner?
0: Oui, mais pas avant une heure.
1: Qu'est-ce que j'ai fait de mon poudrier?
0: Ah non, je vais.

0: Au revoir.
1: Comédie musicale à la française, extrait bien sûr des Demoiselles de Rochefort, la chanson des jumelles à l'instant dans le grenier d'Anto. On réécoute les bandes originales de films et c'est plutôt en version française pour le coup. Et on continue avec quelqu'un que nous avons écouté la semaine dernière, son disque c'était Dans la maison vide. Et bien là, nous allons l'écouter pour la bande originale de La Folie des Grandeurs, puis la bande originale de Ça n'arrive qu'aux autres. Voici Ça n'arrive qu'aux autres, suivi de La Folie des Grandeurs, c'est Michel Polnareff.

Est-ce que l'on doit vraiment présenter cette chanson Caresse sur l'océan, deuxième single extrait du film Les Choristes, évidemment, après Voix sur ton chemin. C'est magnifique ce titre-là. Je vais vous proposer pour la suite un titre de 1977. Alors, les paroles sont de Coluche, la musique de Serge Gainsbourg. Alors, de quel film peut-il s'agir? Il s'agit du film Vous n'aurez pas l'Alsace et la Lorraine. Est-ce que vous voyez de qui je veux parler? Le rôle titre est interprété par Gérard Lanvin, justement, qui chante cette chanson-là dans le film. Alors, ce n'est pas Luis Mariano qui chante, ce n'est pas non plus Thierry Leluron, c'est Olivier Constantin qui prête sa voix à ce morceau qui s'appelle Le Chevalier Blanc. Allez, on l'écoute tout de suite, extrait du film Vous n'aurez pas l'Alsace et la Lorraine.

0: Coluche et Gainsbourg pour cette chanson exceptionnelle. Hein. Extrait, vous n'aurez pas l'Alsace et la Lorraine. Allez, on continue avec un copain de ces deux-là, hein, dans un film qui est sorti en 1981. Bernard Giraudot, Michel Blanc, dans Viens chez moi, j'habite chez une copine. Bah, il réutilise une chanson de Renaud qu'on écoute maintenant.
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0: Allez, après Renaud.
1: Le film, hein, viens chez moi, j'habite chez une copine, Michel Blanc, Bernard Giraudot. On repart avec un film où il y avait Coluche et Josiane Balasco notamment. Vous vous souvenez de ça ?

0: C'était dans le film Le Maître d'école, bien sûr. Et bien voilà les amis, c'était la dernière du Grenier d'Anto pour cette saison. Je reviens avec grand plaisir à la rentrée pour de nouvelles aventures du Grenier. Je vous souhaite de passer un bel été, excellent été à tous. Et si jamais les émissions vous manquent, bah, sachez qu'elles sont disponibles en podcast. Et puis sur les réseaux sociaux, vous pouvez retrouver aussi l'autre émission que j'anime avec Damien. Il y a plein de vidéos si vous ne les avez pas vues. L'émission s'appelle « Et c'est connu ça ». Vous tapez « Et c'est connu ça » sur Google, sur YouTube, où vous voulez. On a même un site internet « Et c'est connu ça.com » où vous pouvez retrouver tous les liens pour nous écouter. Alors venez sur les réseaux sociaux, Facebook, TikTok, Instagram, YouTube, où vous voulez, vous allez nous trouver. Pour le Grenier d'Anto, c'est pareil. Vous tapez le Grenier d'Anto podcast, vous allez tomber sur tous les sites où vous pouvez écouter ce Grenier d'Anto. Et il y a un film, nous n'aurons pas forcément évoqué, un film de Just Jackin qui a lancé la carrière de Pierre Bachelet. On se quitte avec ce titre-là. Voici Emmanuel. Salut, bel été et à la rentrée. Ciao.
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1: Il est 17h.
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2: Bonsoir à tous, à la une de l'actualité. Le sommet du G7 débute aujourd'hui à Évian. Donald Trump est arrivé en Suisse avant de rejoindre Emmanuel Macron. Les dirigeants doivent notamment évoquer l'accord de paix annoncé entre Washington et Téhéran. Et le trafic reprend progressivement dans le détroit d'Ormuz. Donald Trump affirme que plusieurs navires, dont des pétroliers, ont déjà quitté la zone. Emmanuel Macron espère désormais une baisse des prix des carburants dans les prochaines semaines. Et malgré cette baisse, le gouvernement confirme le maintien des aides exceptionnelles destinées aux gros rouleurs précaires. Environ 700 000 automobilistes sont concernés. Les conclusions de l'enquête administrative sur l'affaire Liana seront rendues le 22 juin prochain. Cette enquête doit déterminer s'il y a eu des dysfonctionnements dans le traitement des plaintes et signalements visant Jérôme Barella avant le meurtre de la collégienne de 11 ans. Les inspections de la justice, de la gendarmerie et de l'éducation nationale sont mobilisées. L'épreuve de philosophie est terminée. Les élèves de terminale de la voie générale ont eu le choix ce matin entre deux dissertations, l'une sur la parole, l'autre sur le bonheur. À la sortie des salles d'examen, certains se disent soulagés, d'autres plus mitigés.
3: Moi, franchement, ça s'est bien passé parce que je suis tombée sur une notion que j'aimais bien, sur le langage. Donc j'ai pu un peu réfléchir. Franchement, pour moi, c'était logique. Demain, j'ai économie, donc je pense que ça va aller.
4: Alors, je m'attendais pas à grand-chose. Je pensais plus dur, mais en vrai ça va. Mais j'avais pas trop révisé non plus, donc en vrai, il n'y avait pas grand chose à s'attendre. Quoi.
5: Je pensais que ça allait être bien pire. C'était plutôt long.
6: Moi, franchement, je le sens. Enfin, ça va, je me sens bien. Parce qu'en plus, c'est fini. Du coup, vu qu'on attendait ça depuis longtemps et tout, enfin voilà, qu'on était un petit peu stressés. Voilà, moi, je suis contente que ce soit fini. Enfin, j'ai maths et physique. Donc voilà, j'ai bien révisé les maths, bien révisé la physique. Donc franchement, ça va.
2: Un reportage de Mylène Desbac. Les écrits du baccalauréat se poursuivent jusqu'au 18 juin. Dès demain, les candidats de la voie générale enchaîneront avec les épreuves de spécialité, avec un coefficient 16 pour chacune. Le Royaume-Uni veut interdire les réseaux sociaux aux moins de 16 ans. Le Premier ministre britannique, Keir Starmer, annonce vouloir faire adopter une loi avant Noël pour une entrée en vigueur dès le printemps prochain. Une mesure destinée à lutter contre le harcèlement en ligne et les effets négatifs des plateformes sur les adolescents. Un projet similaire est actuellement étudié en France pour les moins de 15 ans. Enfin, Muse est de retour en France. Le groupe britannique annonce un concert à Paris en novembre et deux autres à Montpellier en décembre prochain. C'est à l'occasion de la sortie de son nouvel album dans 10 jours. Voilà pour l'actualité. Bonne fin de journée à tous.
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7: Bienvenue sur Radio Zigzag, la radio du Grand Romvaltin 102 et 102.4 FM. Alors vous êtes en train de vous dire, oh là là, vivement que le soleil se couche, ça fera un petit peu de fraîcheur. Eh ben, suivant où vous habitez, ça va pas faire énormément de fraîcheur, les amis. Hein. Ouais. Pour demain, mardi 16. Alors, mardi 16, on a quelques nuages quand même. Ouais. Alors, pas de pluie, pas d'orage, rien de tout ça. Mais c'est une alternance de passages nuageux et d'éclaircies pour ce mardi 16, avec des températures au lever du jour de l'ordre de 19 degrés déjà. Et dans l'après-midi, ça monte. On attend la barre des 34 degrés. Pour mardi 17, le retour du plein soleil, un vent de sud. Et oui, un courant d'air qui va venir d'en bas. Donc, ça fait remonter la chaleur. Température maximale 36 degrés pour ce mercredi 17. Jeudi 18, plein soleil 36 degrés. Vendredi 19, plein soleil 35 degrés. Et pourquoi je continue? Puisque les amis, on arrive au solstice d'été, c'est-à-dire la nuit la plus courte, donc ça va vraiment pas avoir le temps de refroidir, et la journée la plus longue, donc ça va vraiment chauffer. Le 21, c'est la fête de la musique, c'est la fête des pères, donc vous l'avez compris, un week-end important. Eh ben écoutez, pour le samedi 20, soleil 35 degrés, et dimanche 21 juin, on attend du plein soleil et les températures qui se rapprocheront très dangereusement de la barre des 40 degrés. Voilà, donc on parle pas encore de canicule, mais on va bien évidemment en parler de la canicule. Les amis, on se dirige tout droit vers un épisode caniculaire, absolument.
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2: Bonsoir à tous, l'essentiel de l'actualité. Le sommet du G7 débute aujourd'hui à Évian. Donald Trump est arrivé en Suisse avant de rejoindre Emmanuel Macron. Les dirigeants doivent notamment évoquer l'accord de paix annoncé entre Washington et Téhéran. Et le trafic reprend progressivement dans le détroit d'Ormuz. Donald Trump affirme que plusieurs navires, dont des pétroliers, ont déjà quitté la zone. Emmanuel Macron espère désormais une baisse des prix des carburants dans les prochaines semaines. Et malgré cette baisse, le gouvernement confirme le maintien des aides exceptionnelles destinées aux gros rouleurs précaires. Environ 700 000 automobilistes sont concernés. Les conclusions de l'enquête administrative sur l'affaire Liana seront rendues le 22 juin prochain. Cette enquête doit déterminer s'il y a eu des dysfonctionnements dans le traitement des plaintes et signalements visant Jérôme Barella avant le meurtre de la collégienne de 11 ans. Les inspections de la justice, de la gendarmerie et de l'éducation nationale sont mobilisées. Enfin, Muse est de retour en France. Le groupe britannique annonce un concert à Paris en novembre et deux autres à Montpellier en décembre prochain. C'est à l'occasion de la sortie de son nouvel album dans 10 jours.
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3: Lors d'un premier emploi, des démarches d'immatriculation sont à faire dans certaines situations. C'est l'employeur qui s'en occupe, sauf exception. Une fois immatriculé, un numéro personnel et définitif vous est attribué, appelé numéro de sécurité sociale. Votre immatriculation est à demander si vous êtes dans l'une des situations suivantes. Soit vous n'avez jamais été immatriculé, ou bien vous n'avez aucun document justifiant de votre immatriculation, carte vitale, attestation de droit, ancienne carte papier de sécurité sociale par exemple. En général, vous n'avez aucune démarche à faire pour votre immatriculation à la sécurité sociale. C'est donc, je le disais, votre employeur qui s'en occupe dans les 8 jours suivant votre embauche. Si vous devez faire vous-même une demande d'immatriculation, c'est que votre employeur n'a pas demandé votre immatriculation, c'est que peut-être vous travaillez pour plusieurs employeurs, que vous travaillez occasionnellement ou par intermittence pour le compte d'un même employeur, ou que vous relevez d'un employeur dont l'entreprise ne comporte pas d'établissement en France. Alors dans ce cas, vous devez vous adresser auprès de la CPAM de votre domicile. Vous recevrez une attestation papier dans un premier temps, puis la carte informatisée appelée carte vitale. Ensuite, cette carte vous permet de justifier de votre affiliation à votre CPAM et de vos droits aux prestations. Elle mentionne notamment votre numéro de sécurité sociale. En cas de refus, vous pouvez contester la décision auprès des juridictions du contentieux de la sécurité sociale. Notez que dès le début de votre activité salariée, et même si vous ne remplissez pas les conditions habituelles d'ouverture des droits, vous avez droit au remboursement de vos dépenses de santé pendant 18 mois, autant le savoir.
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1: Bonsoir à tous, à la une de l'actualité. Le sommet du G7 débute aujourd'hui à Évian. Donald Trump est arrivé en Suisse avant de rejoindre Emmanuel Macron. Les dirigeants doivent notamment évoquer l'accord de paix annoncé entre Washington et Téhéran. Et le trafic reprend progressivement dans le détroit d'Ormuz. Donald Trump affirme que plusieurs navires, dont des pétroliers, ont déjà quitté la zone. Emmanuel Macron espère désormais une baisse des prix des carburants dans les prochaines semaines. Et malgré cette baisse, le gouvernement confirme le maintien des aides exceptionnelles destinées aux gros rouleurs précaires. Environ 700 000 automobilistes sont concernés. Les conclusions de l'enquête administrative sur l'affaire Liana seront rendues le 22 juin prochain. Cette enquête doit déterminer s'il y a eu des dysfonctionnements dans le traitement des plaintes et signalements visant Jérôme Barella avant le meurtre de la collégienne de 11 ans. Les inspections de la justice, de la gendarmerie et de l'éducation nationale sont mobilisées. L'épreuve de philosophie est terminée. Les élèves de terminale de la voie générale ont eu le choix ce matin entre deux dissertations, l'une sur la parole, l'autre sur le bonheur. À la sortie des salles d'examen, certains se disent soulagés, d'autres plus mitigés.
2: Moi, franchement, ça s'est bien passé parce que je suis tombée sur une notion que j'aimais bien, sur le langage. Donc, j'ai pu un peu réfléchir. Enfin, franchement, pour moi, c'était logique. Demain, j'ai économie, donc je pense que ça va aller.
3: Alors, je m'attendais pas à grand-chose. Je pensais plus dur, mais en vrai ça va. Mais j'avais pas trop révisé non plus, donc en vrai, il n'y avait pas grand chose à s'attendre, quoi.
4: Je pensais que ça allait être bien pire. C'était plutôt long.
5: Moi, franchement, je le sens. Enfin, ça va, je me sens bien. Parce qu'en plus, c'est fini. Du coup, vu qu'on attendait ça depuis longtemps et tout, enfin voilà, qu'on était un petit peu stressés. Voilà, moi, je suis contente que ce soit fini. Enfin, j'ai maths et physique, donc voilà, j'ai bien révisé les maths, bien révisé la physique, donc franchement, ça va.
1: Un reportage de Mylène Desbac. Les écrits du baccalauréat se poursuivent jusqu'au 18 juin. Dès demain, les candidats de la voie générale enchaîneront avec les épreuves de spécialité, avec un coefficient 16 pour chacune. Le Royaume-Uni veut interdire les réseaux sociaux aux moins de 16 ans. Le Premier ministre britannique, Keir Starmer, annonce vouloir faire adopter une loi avant Noël pour une entrée en vigueur dès le printemps prochain. Une mesure destinée à lutter contre le harcèlement en ligne et les effets négatifs des plateformes sur les adolescents. Un projet similaire est actuellement étudié en France pour les moins de 15 ans. Enfin, Muse est de retour en France. Le groupe britannique annonce un concert à Paris en novembre et deux autres à Montpellier en décembre prochain. C'est à l'occasion de la sortie de son nouvel album dans 10 jours. Voilà pour l'actualité. Bonne fin de journée à tous.
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6: Il est 18h.
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8: Des films respectueux de l'environnement. Au Festival de Cannes, l'association EcoProd a récompensé deux films en compétition pour leur engagement écologique. Et le premier, c'est Soudain de Ryusuke Hamaguchi.
9: Marie Le Fontaine. Hein? Passez-moi Marie.
10: Qu'est-ce qui nous attend? Découvrons-le ensemble.
8: En plus d'avoir obtenu le prix d'interprétation féminine avec la performance de Virginie Efira et Tao Okamoto, ce film a obtenu le prix principal d'EcoProd grâce à une réduction de 35% de son impact carbone. L'équipe a optimisé les déplacements, les transports de matériel, les choix de tournage et de logistique pour limiter les émissions. Un défi majeur pour une production multi-pays. Le deuxième film, c'est Notre Salut d'Emmanuel Mar, avec Swan Harlow au casting. Ce film historique se déroule en 1940 dans le Vichy de Pétain. Il a reçu une mention spéciale pour les efforts importants réalisés sur un film d'époque où les contraintes sont habituellement très polluantes. L'équipe a fait des choix créatifs et responsables sur les matériaux, l'écosystème et la gestion des ressources pour réduire drastiquement l'empreinte environnementale malgré le contexte historique. Notre Salut qui a d'ailleurs obtenu le prix du scénario au Festival de Cannes. Ces récompenses remises sur le bateau du WWF France soulignent l'évolution du cinéma français. Depuis 2024, le CNC impose un bilan carbone pour les aides à la production. L'objectif d'EcoProd est clair, fédérer tous les métiers du cinéma pour réduire l'impact environnemental sans sacrifier la qualité artistique.
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1: Bienvenue sur Radio Zigzag, la radio du Grand Rovaltin 102 et 102.4 FM. Alors vous êtes en train de vous dire, oh là là, vivement que le soleil se couche, ça fera un petit peu de fraîcheur. Eh ben, suivant où vous habitez, ça va pas faire énormément de fraîcheur, les amis, hein. Ouais. Pour demain, mardi 16. Alors, mardi 16, on a quelques nuages quand même. Ouais. Alors, pas de pluie, pas d'orage, rien de tout ça. Mais c'est une alternance de passages nuageux et d'éclaircies pour ce mardi 16 avec des températures au lever du jour de l'ordre de 19 degrés, déjà. Et dans l'après-midi, ça monte. On attend la barre des 34 degrés. Pour mardi 17, le retour du plein soleil, un vent de sud. Et oui, un courant d'air qui va venir d'en bas. Donc, ça fait remonter la chaleur. Température maximale 36 degrés pour ce mercredi 17. Jeudi 18, plein soleil 36 degrés. Vendredi 19, plein soleil 35 degrés. Et pourquoi je continue? Puisque les amis, on arrive au solstice d'été, c'est-à-dire la nuit la plus courte, donc ça va vraiment pas avoir le temps de refroidir, et la journée la plus longue, donc ça va vraiment chauffer. Le 21, c'est la fête de la musique, c'est la fête des pères, donc vous l'avez compris, un week-end important. Eh ben écoutez, pour le samedi 20, soleil 35 degrés, et dimanche 21 juin, on attend du plein soleil et les températures qui se rapprocheront très dangereusement de la barre des 40 degrés. Voilà, donc on parle pas encore de canicule, mais on va bien évidemment en parler de la canicule. Les amis, on se dirige tout droit vers un épisode caniculaire, absolument.
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2: Bonsoir à tous, à la ligne de l'actualité. Le sommet du G7 débute aujourd'hui à Évian. Donald Trump est arrivé en Suisse avant de rejoindre Emmanuel Macron. Les dirigeants doivent notamment évoquer l'accord de paix annoncé entre Washington et Téhéran. Et le trafic reprend progressivement dans le détroit d'Ormuz. Donald Trump affirme que plusieurs navires, dont des pétroliers, ont déjà quitté la zone. Emmanuel Macron espère désormais une baisse des prix des carburants dans les prochaines semaines. Et malgré cette baisse, le gouvernement confirme le maintien des aides exceptionnelles destinées aux gros rouleurs précaires. Environ 700 000 automobilistes sont concernés. Les conclusions de l'enquête administrative sur l'affaire Liana seront rendues le 22 juin prochain. Cette enquête doit déterminer s'il y a eu des dysfonctionnements dans le traitement des plaintes et signalements visant Jérôme Barella avant le meurtre de la collégienne de 11 ans. Les inspections de la justice, de la gendarmerie et de l'éducation nationale sont mobilisées. L'épreuve de philosophie est terminée. Les élèves de terminale de la voie générale ont eu le choix ce matin entre deux dissertations, l'une sur la parole, l'autre sur le bonheur. À la sortie des salles d'examen, certains se disent soulagés, d'autres plus mitigés.
3: Moi, franchement, ça s'est bien passé parce que je suis tombée sur une notion que j'aimais bien, sur le langage. Donc j'ai pu un peu réfléchir. Franchement, pour moi, c'était logique. Demain, j'ai économie, donc je pense que ça va aller.
4: Alors, je m'attendais pas à grand-chose. Je pensais plus dur, mais en vrai ça va. Mais j'avais pas trop révisé non plus, donc en vrai, il n'y avait pas grand chose à s'attendre, quoi.
5: Je pensais que ça allait être bien pire. C'était plutôt long.
6: Moi, franchement, je le sens. Enfin, ça va, je me sens bien. Parce qu'en plus, c'est fini, du coup, vu qu'on attendait ça depuis longtemps et tout. Enfin, voilà, qu'on était un petit peu stressés. Voilà, moi, je suis contente que ce soit fini. Enfin, j'ai maths et physique, donc voilà. J'ai bien révisé les maths, bien révisé la physique, donc franchement, ça va.
2: Un reportage de Mylène Desbacs. Les écrits du baccalauréat se poursuivent jusqu'au 18 juin. Dès demain, les candidats de la voie générale enchaîneront avec les épreuves de spécialité, avec un coefficient 16 pour chacune. Le Royaume-Uni veut interdire les réseaux sociaux aux moins de 16 ans. Le Premier ministre britannique, Keir Starmer, annonce vouloir faire adopter une loi avant Noël pour une entrée en vigueur dès le printemps prochain. Une mesure destinée à lutter contre le harcèlement en ligne et les effets négatifs des plateformes sur les adolescents. Un projet similaire est actuellement étudié en France pour les moins de 15 ans. Enfin, Muse est de retour en France. Le groupe britannique annonce un concert à Paris en novembre et deux autres à Montpellier en décembre prochain. C'est à l'occasion de la sortie de son nouvel album dans 10 jours. Voilà pour l'actualité. Bonne fin de journée à tous.
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8: Aujourd'hui, 15 juin, parlons du parcours d'une championne hautement particulière. Une pionnière malgré elle. L'américaine Margaret Abbott, qui a poussé ses premiers cris à Calcutta en Inde, le 15 juin 1878, va en effet faire l'objet d'une bizarrerie jusqu'au jour de sa disparition en 1955. C'est à l'adolescence que Margaret, sa mère et toute la fratrie Abbott se rendent aux États-Unis, à Boston, après la disparition de leur père. C'est là-bas, dans l'Illinois, qu'elle va découvrir le golf et s'y adonner régulièrement à la discipline. En 1899, c'est avec sa mère qu'elle décide de se rendre à Paris pour une première raison, participer à l'Expo universelle. Mais Margaret a d'autres desseins dans son esprit, c'est d'étudier au sein de la ville Lumière. Un an plus tard à peine, les deuxièmes Jeux olympiques modernes de l'histoire s'ouvrent à Paris. Le golf est présent pour la première fois au programme et une épreuve féminine est même organisée. Celle-ci se déroule à Compiègne dans l'Oise. Margaret et sa mère, Marie Abbott, font partie des athlètes inscrites. Mais ces dernières ne sont absolument pas au courant que cette compétition est intégrée aux Jeux Olympiques. Et à vrai dire, cela ne va pas empêcher à la plus jeune des Abbott à remporter ce tournoi qu'elle pensait tout simplement amical. Elle ne le saura jamais, mais Margaret est la première athlète américaine championne olympique, mais également la première golfeuse médaillée d'or de l'histoire des Jeux. Mais de ça aussi, elle ne se doutera jamais. Ce n'est qu'après des années de travaux et de recherches qu'une professeure d'université américaine, Paula Welch, a pu entériner ce constat. Pour la petite histoire, Marie Abbott, quant à elle, prendra la 7e place du tournoi olympique, elle aussi, sans le savoir. Allez, quant à nous, on se donne rendez-vous demain pour deux nouvelles histoires d'un jour avec Mémoire Sport.
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3: Salut à tous, aujourd'hui on s'intéresse au métier d'avocat. L'avocate ou l'avocat conseille et informe des personnes physiques ou morales en matière juridique et judiciaire, établit des actes juridiques et effectue la gestion de contentieux, peut présenter oralement la défense de clients au cours de plaidoirie, peut veiller à la sécurité juridique d'entreprise, former des personnes dans sa spécialité qu'elle actualise par une veille informative. L'activité de cet emploi s'exerce au sein de cabinets d'entreprise privés ou de juridictions publiques, cours d'appel, en relation avec différents services et intervenants. Finance, administration, client, notaire, elle varie selon la structure, cabinet, entreprise et la fonction avocat, juriste, responsable, contentieux. La rémunération peut être constituée d'un fixe, de commissions ou d'honoraires négociés. Le métier d'avocat est accessible avec un diplôme niveau Bac plus 4, M1 IEP, un master, master professionnel, master recherche en droit complété par une spécialisation. Avocat, assurance, finance, fiscalité. Enfin, notez que la pratique d'une langue étrangère, en particulier l'anglais, est requise.
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0: je fais quelques cours de catéchisme.
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2: Il est 19h.
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1: 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Organisation, téléphonez au 04 75 85 16 22.
4: Exposition au Musée européen de l'aviation de chasse du 7 février au 20 septembre. Avec Elle contre Elle, l'aviation au féminin. Cette exposition met en lumière ces femmes courageuses qui ont sillonné les cieux et marqué l'histoire de l'aviation. Au début du XXe siècle, alors que l'aviation en était à ses premiers battements d'ailes, des femmes ont choisi de s'élever au-delà des normes sociales pour conquérir le ciel. Contre les préjugés, les obstacles administratifs et l'incrédulité de leurs contemporains, elles ont décollé, parfois au péril de leur vie, pour démontrer que le vol n'avait pas de genre. Cette exposition rend hommage à ces pionnières, aventurières, intrépides, savantes et passionnées, techniciennes ingénieuses et pilotes d'exception. À travers des photographies d'époque et des archives, il est retracé le parcours de 20 femmes avec les traces indélébiles qu'elles ont laissées dans l'histoire de l'aviation. En célébrant ces femmes du ciel, nous réhabilitons leur place et rappelons que l'histoire de l'aviation est aussi profondément une histoire d'audace féminine. Allez donc voir cette exposition au Musée européen de l'aviation de chasse de Montélimar. C'est du 7 février au 20 septembre. Toutes les infos sur macmtl.com.
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0: Ce 13 juin, du côté de Chabeuil, il y aura un banquet gaulois et un concert avec Nataverne. Faites donc vivre un vrai banquet gaulois, clin d'œil à la BD Alix, le célèbre héros gallo-romain créé par Jacques Martin et vivant à l'époque de Jules César. Vous mangerez comme en moins 51 avant Jésus-Christ, à savoir assiette creuse et cuillère en bois pour une immersion totale. Possibilité de venir en tenue d'époque également pour assister au banquet. Attention, les places sont limitées, billetterie sur eloasso-chabeuil. Histoire et patrimoine, c'est uniquement sur réservation, avec au programme à 20h, donc ce banquet gaulois, et 22h, le concert avec Nataverne, et ça se passera à l'espace communal de Chabeuil, tout cela dans le cadre des rencontres tintinophiles 2026. Et du 21 juin au 28 août, du côté de Portes les Valences, Portes en fête, 11 spectacles gratuits jusqu'au 28 août, avec notamment Danny Briand, Chilou, Victorien, DJ Benz, Sandy Sachs, Almeras Music Live ou encore Michel Berger Story. Toutes les infos sur porte-les-valence.fr. Voilà.
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0: Didier Floch. Aujourd'hui, la tour Jacquemart à Romans. Au XIVe siècle, les Romanais, à l'instar des grandes villes de France, voulurent avoir une horloge publique. Et les consuls résolurent de faire élever la tour de la forteresse pour y placer un mécanisme d'horlogerie avec cadran et sonnerie. Ils s'adressèrent à un habile artisan de Fribourg, en Suisse, Pierre Cudrifin, qui se chargea du travail pour le prix de 500 florins, entendu avec les autorités, soit environ 65 000 euros actuels. L'œuvre fut rapidement menée à bonne fin. Le mécanisme fut placé sur la tour et pour sonner les heures, on plaça un automate en bois armé d'un marteau de fer. À cette époque, on appelait par dérision Jacques Bonhomme, le paysan qui supportait les corvées sans se plaindre. L'automate, fidèle à la mission qui lui était confiée, fut baptisé Jacques et on ajouta marteau à cause de l'instrument dont il était muni. Jacques Marteau est devenu depuis, par corruption, Jacquemart. La cloche résonna pour la première fois le 2 mars 1429. Mais les Romanais ne tardèrent pas à voir le revers de la médaille. Les consuls avaient voulu faire les choses grandement, sans regarder à la dépense. Et Pierre Cudrifin ne put obtenir le paiement de la somme convenue. Il dut avoir recours à la procédure. Et ce fut son héritier qui toucha, après sa mort, les 500 florins. Il en donna quittance en 1431 à Antoine de Massigny, drapier et consul, dans la boutique duquel l'acte fut passé et signé. Pour couvrir la dépense, les habitants durent avoir recours à un octroi sur les vins et les denrées. Dans le début, la tour de l'horloge portait sur ses faces les armes de France, du Dauphiné, du chapitre et de la ville. Elle ne possédait qu'un seul cadran. En l'an 1757, Quinçon, artiste peintre, fut chargé par les consuls de peindre trois autres cadrans ainsi qu'une montre lunaire. Plus tard, la peinture ayant disparu, les heures furent indiquées en chiffres romains sur des plaques en tôle émaillée. Enfin, en 1882, les anciens cadrans furent détruits. Ensuite, les quatre faces de la tour furent percées pour placer les nouveaux cadrans en verre dépoli et transparent qui étaient éclairés la nuit, chacun par deux becs de gaz. La flèche a subi également de nombreuses transformations. Pendant les guerres de religion, les soldats s'étant amusés, paraît-il, à percer la toiture à coups d'arquebuse. Il fallut la réparer. Nouvelle réfection en 1775, en 1812, en 1840, en 1877 et enfin en 1902 encore, où toute la zinguerie a dû être refaite. La flèche de Jacquemart, qui est la pointe la plus élevée de la ville, a toujours attiré l'attention des gouvernements et elle a suivi les péripéties de notre histoire. Elle était ornée dès sa création d'une fleur de lys. En 1792, sur la réquisition du procureur de la commune, on fit enlever cet emblème sédicieux et on le remplaça par un bonnet phrygien. Avec l'Empire, l'aigle qui avait volé de clocher en clocher n'avait pas oublié Jacquemart. Il prit la place du bonnet phrygien, mais il ne resta pas longtemps, car la restauration ramena la fleur de lys. Enfin, sous Louis-Philippe, on plaça une boule en cuivre doré. Aujourd'hui, la flèche est simplement décorée d'un paratonnerre et d'une girouette en forme de lyre couchée.
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2: À l'occasion des 40 ans de la CRIRAD, nous avons le plaisir d'accueillir Madame Marion Jeanbrun, co-directrice de l'association. Bonjour Marion.
3: Bonjour.
2: Pourriez-vous présenter la CRIRAD et ses missions principales ?
3: Alors, la CRIRAD, c'est la Commission de Recherche et d'Information Indépendante sur la Radioactivité, et elle a pour mission d'informer le public sur les risques liés à la radioactivité.
2: Qu'est-ce qui a motivé sa création ?
3: Alors, la CRIRAD, elle est née au lendemain de la catastrophe de Tchernobyl par un collectif de citoyens et citoyennes, surtout basés en Drôme-Ardèche, qui se sont inquiétés des discours officiels qui disaient qu'il n'y avait pas de retombées qui nécessitaient de prendre des protections des populations en France, alors que les pays voisins comme l'Allemagne et l'Italie prenaient des dispositions pour protéger leur population.
2: Et comment êtes-vous financé ?
3: Alors la CRIRAD, elle est financée à plus de 50% par les dons et adhésions. Et il y a une part, 25%, qui vient des subventions de collectivités et qui finance exclusivement le réseau de surveillance de balises, le réseau de surveillance de la radioactivité dans l'air. Donc, c'est un réseau de balises. Et on a aussi une partie de 25% qui provient de vente de prestations du laboratoire.
2: Et qui c'est qui réalise vos analyses ? Et quel type de mesures réalisez-vous le plus souvent ?
3: Alors, la CRIRAD, lorsqu'elle s'est constituée, elle a réussi à obtenir des fonds suffisants pour créer son propre laboratoire et s'équiper d'équipements de mesure. Donc, on réalise nous-mêmes nos analyses au laboratoire. Il y a quelques paramètres qu'on ne peut pas analyser et qu'on sous-traite à des laboratoires avec qui fait des années qu'on travaille. Mais la plupart des analyses réalisées sont faites chez nous.
2: Et du coup, le résultat de ces analyses, toutes les données, est-ce qu'elles sont accessibles au public ?
3: Alors, il y a deux types d'analyses qu'on réalise. Il y a celles qui sont les analyses qui sont faites pour notre propre compte. Celles-là sont rendues publiques. C'est dans le cadre d'études de sujets qu'on choisit nous. Par exemple, l'impact des rejets liquides des centrales nucléaires sur les plantes aquatiques dans les cours d'eau. Donc, celles-là, on va les rendre publiques et les publier sur notre site internet. Et il y a une partie, donc, les prestations lucratives du laboratoire où là, on réalise des analyses pour le compte d'une entreprise, d'un particulier, où là, c'est avec l'accord de la personne ou de entreprises qu'on publie les données.
2: Et quels sont aujourd'hui les principaux risques liés à la radioactivité en France ?
3: Les principaux risques, aujourd'hui, là où on se rend compte qu'il y a un risque potentiel, c'est notamment la situation à Zaporijjia et au Moyen-Orient, où il y a des pays en guerre qui disposent de centrales nucléaires et qui sont à proximité de zones de combat. Donc on le voit, nous on fait une veille là depuis le début de la guerre en Ukraine pour surveiller un peu ce qui se passe à Zaporijjia, puisque c'est une centrale qui est occupée. Et on a régulièrement des coupures électriques, donc qui fait que la centrale fonctionne sur de diesel de secours. Donc voilà, c'est important de faire une veille là-dessus parce que si jamais il y avait une catastrophe en Ukraine, c'est en Ukraine que s'est produit Tchernobyl, donc ça peut impacter des territoires plus éloignés.
2: Y a-t-il des zones ou des situations qui vous inquiètent particulièrement ? Donc là, vous en avez un petit peu parlé, mais est-ce qu'il y en a un peu plus précisément en France, par exemple ?
3: Et en France, ce qui va retenir plutôt notre attention, c'est la radioactivité naturelle, par exemple avec les problématiques liées au radon. Donc le radon, c'est un gaz qui provient de l'uranium et qui peut se concentrer dans les habitations, dans les bâtiments, et notamment les habitations. Et la réglementation au niveau des habitations, elle est pas très en avance. Disons que les lieux qui accueillent le public ont des obligations de faire des contrôles de radon, alors que c'est pas le cas dans l'habitation, alors que c'est l'endroit où on passe le plus de temps, où certaines personnes peuvent passer énormément de temps. Donc voilà, nous, on informe les personnes, on propose des dispositifs de mesure pour que les personnes puissent faire leur propre contrôle et on va renvoyer les personnes si jamais il y a un problème sur des professionnels qui puissent répondre à leurs besoins.
2: Et quels sont vos projets ou priorités pour les années à venir ?
3: Nos priorités pour les années à venir, c'est le recrutement en interne, parce qu'on a deux personnes, donc deux historiques de la CRIRAD qui vont bientôt partir à la retraite. Donc là, on a une relève à assurer qui est, donc le challenge est assez important puisque c'est vraiment des personnes qui étaient au cœur de la CRIRAD depuis sa création, donc il y a 40 ans. Et dans les thématiques qui sont prioritaires pour nous, on a notamment l'extractivisme, donc l'extraction, mais pas que d'uranium, l'extraction aussi de terres rares. Donc c'est les terres rares, c'est il y a un besoin croissant dans ces matériaux, puisque ça va permettre de... ça rentre dans la constitution des batteries, des aimants permanents des éoliennes, donc il y a vraiment un sujet là-dessus. Et quand on extrait ces terres rares, elles sont contenues dans des minéraux qui sont riches en radioactivité. On retrouve un problème similaire aux pollutions liées aux mines d'uranium. Donc c'est un sujet sur lequel on va se pencher les prochaines années.
2: Avez-vous un message à faire passer aux auditeurs ?
3: Alors oui, le message que je souhaiterais faire passer, c'est que nous organisons un événement qui sont les 40 ans de notre association et qui se dérouleront le 23 mai prochain à Montélier, donc au hameau de Fauconnières. Et le message que j'aimerais faire passer aussi, c'est que voilà, la CRIRAD, elle vit grâce aux dons et aux adhésions. Et donc si les personnes veulent nous aider, toute contribution est la bienvenue.
2: D'accord, du coup là, il faut aller sur le site internet de la CRIRAD. Et c'est là où on retrouve toutes les informations.
3: On a une page pour les dons et les adhésions sur notre site internet.
2: D'accord, et bien super. Merci Marion d'avoir participé à cette interview et nous vous souhaitons une très belle continuation.
3: Merci à vous.
2: Merci. 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
1: Et c'est l'heure de retrouver nos offres d'emploi avec une sélection de France Travail Drôme Ardèche. France Travail, Romans-sur-Isère, recherche employé de libre service, poste pour homme ou femme. C'est pour un CDI de 30 heures hebdomadaires. Vos missions, mise en rayon, caisse et un peu de nettoyage. Les débutants sont acceptés pour ce CDI de 30 heures hebdomadaires. Lieu de travail, Action à Romans-sur-Isère. France Travail Montélimar recherche agent de propreté des locaux, homme ou femme, c'est pour un CDI de 26h45 hebdomadaire. Vos missions, l'entretien courant de locaux, bureau, partie commune et site client. Les débutants sont acceptés, permis B, véhicule léger exigé pour ce CDI de 26h45 hebdomadaire. Lieu de travail est Guillaume Propreté Valence à Montélimar. France Travail Privat recherche secrétaire médical service urologie, poste pour homme ou femme. C'est pour un CDD de 3 mois de 35 heures hebdomadaires. Vos missions, l'accueil physique des patients, la vérification de l'identité, l'accueil téléphonique, la gestion de l'agenda, la gestion de la consultation libérale, ainsi que l'alimentation du DPI, l'ouverture et le tri du courrier et la saisie de la cotation des actes. Une expérience de 24 mois est demandée pour ce CDD de 3 mois de 35 heures hebdomadaires. Lieu de travail, centre hospitalier de Privas. France Travail Valence recherche assistant ou assistante dentaire. C'est pour un CDI de 32 heures hebdomadaires. Vous serez chargé donc de l'assistance lors des chirurgies, stérilisations, l'accueil client et de la gestion administrative des dossiers ainsi que la gestion des stocks et des commandes. Une expérience de 5 ans est exigée, bac plus 2 ou équivalent assistant dentaire exigé, permis B et véhicule léger souhaité pour ce CDI de 32 heures hebdomadaires. Lieu de travail Dentinov à Saint-Marcel-les-Valence. France Travail Romans-sur-Isère recherche un technicien ou une technicienne de surface. C'est pour un CDD de 6 mois de 23 heures hebdomadaires. Vous serez chargé de l'entretien des parties communes de la copropriété et de l'entretien des bureaux. Les débutants sont acceptés. Permis B, véhicule léger exigé pour ce CDD de 6 mois de 23 heures pouvant évoluer vers un temps plein. Lieu de travail AZ Net à Romans-sur-Isère. 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
1: Embellissez les rues de Valence. La nouvelle campagne de végétalisation participative est lancée grâce au permis de jardiner. Habitants, associations, entrepreneurs et commerçants, vous pourrez embellir les rues et améliorer le cadre de vie. Depuis 2021, ce dispositif porté par la ville a déjà permis la réalisation de 217 projets dans les 13 quartiers valentinois. Plantations en pied de mur, pied d'arbre, massifs fleuris, mais aussi des bacs végétalisés. Cette initiative est inscrite dans le plan de mandat 2020-2026 et dans le plan d'action de l'agenda 2021 et permet de répondre à quatre grands objectifs: créer des cheminements agréables et mettre en avant la qualité de vie valentinoise, le patrimoine et le paysage, de favoriser la nature et la biodiversité de Valence, de participer ensemble à l'embellissement et à l'amélioration du cadre de vie et de créer du lien et de favoriser les échanges entre valentinois, notamment entre voisins. N'hésitez pas donc, vous pouvez vous inscrire dès aujourd'hui sur valence.fr, mon environnement, nature en ville, végétalisation participative.
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3: Bonjour à tous et bienvenue dans votre chronique sorties incontournables. Aujourd'hui, je vous fais découvrir le circuit des châteaux à Arlebosc. La distance est de 11 km, le dénivelé de 420 mètres et la durée de 4h30 minutes environ. Du château d'Arlebosc au château de Boza, découvrez des milieux aussi variés que les rafraîchissantes du Doubs. Les nombreuses exploitations fruitières pour finalement flirter avec le bois de Madame et ses belles forêts. Munissez-vous de vos chaussures de marche et partez à la découverte de ce lieu magique. Votre chronique est maintenant terminée. Je vous souhaite une très belle balade.
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0: Une visite ce 13 juin, c'est à Romans-sur-Isère avec les fouilles de la maison du Bouton et de l'hôtel de Loul. En effet, une campagne de fouilles archéologiques a été menée sur le bâti de la maison du Bouton et l'hôtel de Loul adjacent lors d'importants travaux de restauration. Et vous pourrez découvrir ce 13 juin les informations dévoilées par les fouilles de ces riches demeures. C'est un rendez-vous fixé à 10h30 à la maison du Bouton, rue du Bouton à Romans-sur-Isère. Info et Réza, valenceromanaglo.fr. Du 7 au 30 juin à Uppi, exposition L'art des origines de la grotte Chauvet à la caverne du Pont d'Arc. La médiathèque d'Uppi vous invite à plonger dans l'univers captivant de l'art préhistorique à travers une exposition riche en témoignages, reproductions et illustrations qui vous feront voyager aux origines de la création artistique. C'est donc à découvrir jusqu'au 30 juin à la médiathèque d'Uppi.
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1: Aujourd'hui, dans notre chronique des sites incontournables, partons vers la ferme aux crocodiles, à Pierrelatte. La ferme aux crocodiles, c'est une serre tropicale de 9500 m² et un parcours extérieur de 4000 m², dans lequel évoluent plus de 600 animaux, crocodiles, serpents, mais aussi tortues, oiseaux, poissons, lézards, espèces parmi les plus rares et menacées. Deux nouveaux espaces dédiés aux grands serpents et à la thématique Amérique du Sud proposent aux visiteurs d'admirer les animaux évoluant dans des écosystèmes totalement reconstitués. La ferme aux crocodiles est ouverte tous les jours de l'année, dimanche et jours fériés inclus, de 10h à 18h de mars à juin, puis de 9h30 à 19h pour les mois d'été, juillet et août. Si vous désirez plus d'informations, n'hésitez pas à surfer sur le site internet de la ferme aux crocodiles au www.lafermeaucrocodile.com ou bien en téléphonant au 04 75 04 33 73.
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concert Voix et Musique Corse ce 13 juin, c'est à Rouen, avec I Messaggeri. Messaggeri Voix et Musique de Corse fêteront leurs 30 ans cette année. I Messaggeri est une musique vivante en perpétuel mouvement, portée par une énergie créative sans faille. Fondée en 1996 par les frères Fabrice et Jean-Michel Adriani, le groupe I Messaggeri est devenu une référence incontournable de la scène musicale corse. Avec 5 albums à leur actif et des centaines de concerts donnés à travers l'Europe, ils ont su conquérir un public toujours plus large grâce à des textes puissants et une musique sincère. Et vous pourrez les découvrir, si vous ne les connaissez pas encore, ce 13 juin, c'est à 20h à l'église Notre-Dame de Lourdes, à Romans-sur-Isère. Toutes les infos sur imessagerie.com. Ce 16 juin, à Bourg-de-Péage, dans le cadre de la quinzaine de la musique, concert de l'Harmonie Sainte-Cécile. Ce sera à 20h, au 35 rue du Docteur Hénard, à Bourg-de-Péage. Toutes les infos sur bourgdepeage.com.

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1: Il est 20h.
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2: Bienvenue sur Radio Zigzag, la radio du Grand Romvaltin, 102 et 102.4 FM. Alors vous êtes en train de vous dire, oh là là, vivement que le soleil se couche, ça fera un petit peu de fraîcheur. Eh ben, suivant où vous habitez, ça va pas faire énormément de fraîcheur, les amis. Hein. Ouais. Pour demain, mardi 16. Alors mardi 16, on a quelques nuages quand même. Ouais. Alors pas de pluie, pas d'orage, rien de tout ça. Mais c'est une alternance de passages nuageux et d'éclaircies pour ce mardi 16 avec des températures au lever du jour de l'ordre de 19 degrés déjà. Et dans l'après-midi, ça monte. On attend la barre des 34 degrés. Pour mardi 17, le retour du plein soleil, un vent de sud. Et oui, un courant d'air qui va venir d'en bas. Donc, ça fait remonter la chaleur. Température maximale 36 degrés pour ce mercredi 17. Jeudi 18, plein soleil 36 degrés. Vendredi 19, plein soleil 35 degrés. Et pourquoi je continue? Puisque les amis, on arrive au solstice d'été, c'est-à-dire la nuit la plus courte, donc ça va vraiment pas avoir le temps de refroidir, et la journée la plus longue, donc ça va vraiment chauffer. Le 21, c'est la fête de la musique, c'est la fête des pères, donc vous l'avez compris, un week-end important. Eh ben écoutez, pour le samedi 20, soleil 35 degrés, et dimanche 21 juin, on attend du plein soleil et les températures qui se rapprocheront très dangereusement de la barre des 40 degrés. Voilà, donc on parle pas encore de canicule, mais on va bien évidemment en parler de la canicule. Les amis, on se dirige tout droit vers un épisode caniculaire, absolument.
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2: Vous pourrez donner votre sang ce mardi en collecte fixe au 72 avenue du docteur Paul Santi de 12h à 19h. Et vous pouvez donner également votre sang en collecte mobile pour ce mardi 16 juin au Tail à la salle Paul Avon de 8h à 12h30 ainsi qu'à Chabeuil au centre culturel et ce de 15h à 19h.
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2: Et aujourd'hui, je vous amène à la maison de la céramique. Grès, faïence et porcelaine sont autant de mots représentant les objets en céramique que nous utilisons de nos jours. Découvrez l'histoire de la céramique en Drôme-des-Collines, la matière, la fabrication, le décor des céramistes et leurs multiples utilisations n'auront plus de secrets pour vous. Sur place, exposition permanente, exposition temporaire, visite découverte, atelier en famille et démonstration de savoir-faire, création d'artisans potiers et vente dans la boutique. La maison de la céramique est située place du 8 mai 1945 à Saint-Uze. Plus d'infos sur territoire-céramique.com.
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1: Communiqué de la ville de Valence avec l'ouverture des inscriptions pour les 5 et 10 km de Valence. En effet, pour participer aux 5 et 10 km de Valence qui auront lieu ce samedi 26 septembre, il est nécessaire de vous inscrire. Et pour cette 5e édition, l'événement passe un cap. 3500 coureurs au départ, un record absolu pour cette course devenue incontournable dans le cœur de la ville. Deux nouveautés cette année, d'abord la plus importante avec un tout nouveau tracé, mais aussi un compte Instagram.

0: Et c'est 12 et 13 juin à Charmes-sur-l'Herbasse, un anniversaire, celui de Festicorn, des 25 ans. Venez donc fêter ces 25 ans de Mille et Une Cornes et profiter d'une parenthèse musicale avec au programme le vendredi 12, Madame Berthe, ainsi que DJ G2 Event, et pour le samedi 13, The Tigers et Va-nu-pieds pour ce 25e anniversaire, ces 12 et 13 juin, au Mille et Une Cornes à Charmes-sur-l'Herbasse. Attention, il est prudent de réserver auprès du 09 74 76 66 77. Séance de dédicace ce 20 juin à Valence avec la couronne d'Erador, plongée dans l'univers fascinant de cette couronne d'Erador et partager un moment privilégié avec Adeline Bella chez Romance Librairie Café. Une séance de dédicace exceptionnelle autour de son roman. Venez rencontrer l'autrice, échanger autour de son univers et découvrir les secrets d'Erador lors d'un moment chaleureux entre passionnés de lecture et d'imaginaire. Une belle occasion de repartir avec votre exemplaire dédicacé et les verrues une rencontre pleine d'émotions. Ce 20 juin, c'est à 14h30, à Romance Librairie Café, aux 4 rue Saunière, à Valence.
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1: Et aujourd'hui, découvrons Châteaufort, le roman de Éric Tassé, paru aux éditions Tote. Le Moyen-Âge constitue un épisode presque mythique de notre passé, dans le creuset duquel l'alchimie de l'histoire jeta les bases de notre monde moderne. Le témoin le plus éloquent de cette époque est sans conteste le Châteaufort, cet acteur essentiel des contes de notre enfance qui évoque dans l'inconscient collectif l'autorité brutale d'un univers farouche tout autant qu'idéal chevaleresque et l'amour courtois. Avec l'Église, il représente toutes les valeurs morales de ce lointain passé, en même temps que sa principale expression architecturale, et c'est à l'abri de sa silhouette dressée que s'est construite la société féodale et que se sont mis en place la plupart des villages et des coutumes qui sont parvenus jusqu'à nous. Et le Dauphiné ne semble pas la région de France la plus riche en châteaux forts, mais l'ancienne principauté recèle au contraire énormément de vestiges, pour la plupart méconnus, car en partie ruinés ou dissimulés au regard du plus grand nombre. L'auteur a choisi de vous offrir la clé pour pénétrer dans l'intimité de 100 d'entre eux, depuis la plus modeste motte castrale jusqu'à la plus importante forteresse, en s'appliquant à les dessiner tels qu'ils étaient du temps de leur splendeur. Des textes courts et documentés dans cet ouvrage qui n'est ni un dictionnaire ni un atlas, juste une rencontre avec quelques-unes des plus belles forteresses dauphinoises et les indications nécessaires pour les trouver. Et peut-être confronterez-vous les dessins aux vestiges. 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
1: Valence Roman Agglo lance une consultation citoyenne pour construire son projet de territoire 2026-2032. Valence Roman Agglo ouvre en effet aujourd'hui une consultation en ligne destinée à l'ensemble des habitants du territoire. L'objectif, recueillir la parole citoyenne avant la validation du projet de territoire en décembre 2026. Un projet de territoire construit avec ses habitants pour les 6 prochaines années. Valence Roman Agglo élabore son projet de territoire qui définira les grandes orientations et priorités d'action jusqu'en 2032, et pour que ce projet reflète fidèlement les réalités et les aspirations de ses habitants, l'Agglo a choisi de vous consulter directement. Les résultats de cette consultation alimenteront les travaux des élus communautaires avant la validation du projet en décembre. Des questions concrètes sur la vie quotidienne, en quelques minutes, vous êtes invités à vous exprimer sur les grands domaines de compétences de l'Agglo: sentiment d'appartenance et fierté territoriale, transition écologique et climatique, accueil de la petite enfance, culturelle et sportive, mobilité durable, gestion des déchets, économie locale ou encore solidarité intercommunale. Pour participer à la consultation, c'est très simple, vous vous rendez sur valenceromanaglo.fr.
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0: concert Voix et Musique Corse ce 13 juin, c'est à Rouen, avec Imessaggeri. Messaggeri Voix et Musique de Corse fêteront leurs 30 ans cette année. Imessaggeri est une musique vivante en perpétuel mouvement, portée par une énergie créative sans faille. Fondée en 1996 par les frères Fabrice et Jean-Michel Adriani, le groupe Imessaggeri est devenu une référence incontournable de la scène musicale corse. Avec 5 albums à leur actif et des centaines de concerts donnés à travers l'Europe, ils ont su conquérir un public toujours plus large grâce à des textes puissants et une musique sincère. Et vous pourrez les découvrir, si vous ne les connaissez pas encore, ce 13 juin, c'est à 20h à l'église Notre-Dame de Lourdes, à Romans-sur-Isère. Toutes les infos sur imessaggeri.co. Du 7 au 30 juin à Upi, exposition L'art des origines de la grotte Chauvet à la caverne du Pont d'Arc. La médiathèque d'Upi vous invite à plonger dans l'univers captivant de l'art préhistorique à travers une exposition riche en témoignages, reproductions et illustrations qui vous feront voyager aux origines de la création artistique. C'est donc à découvrir jusqu'au 30 juin à la médiathèque d'Upi.
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1: Parlons aujourd'hui du village de Mour-Saint-Eusèbe. Le nom de Mour évoque les marais autrefois présents. Au sommet du coteau de Saint-Eusèbe, un magnifique belvédère permet d'admirer la région des monts du Vivarais jusqu'à l'est des Préalpes. La pierre à cupule découverte sur le coteau attesterait de l'existence d'un ancien culte païen sur la colline. Commune bâtie au pied de collines molassiques bordant la vallée de l'Isère, le nom de Mour évoque les marais autrefois présents, quand le torrent capricieux de la Savasse roulait ses eaux jusqu'à Romans. Le village est le centre des voies du sacré, itinéraire profane puis religieux tracé par les hommes au fil du temps. Vers 1870, sur les pentes de ce coteau, furent découverts divers vestiges romains. Pour certains historiens, la pierre à cupule découverte au sommet du coteau attesterait donc de l'existence d'un ancien culte païen sur la colline. Cette pierre de Saint-Eusèbe est un grand bloc de molasse creusé de trois rangées de trois cupules. D'après les témoignages anciens, l'eau de pluie que l'on peut boire dans les cupules guérirait des coliques. Le même effet serait obtenu en remplaçant l'eau par du vin. Selon une autre version, la pierre à cupule aurait fait office de fanal, éclairant les voyageurs au carrefour des axes Tingre-Noble et Avignon-Vienne. La légende rapporte qu'au Moyen-Âge, les sorciers du Dauphiné et du Vivarais se réunissaient au sommet de la colline pour leur sabbat annuel, à la veille de la Saint-Jean. Là, s'échangeaient formules secrètes, recettes de magie noire et maléfices. D'autres réunions locales, réservées aux sorciers de Perrin, Saint-Ange et Génicieux, s'y déroulaient les premiers mercredis et vendredis de chaque mois. À voir à Mour-Saint-Eusèbe, l'église Notre-Dame, déjà mentionnée en 1097, elle a conservé de l'époque romane son clocher, dont le porche est classé au monument historique et une partie du mur méridional de la nef. Elle abrite le musée d'art sacré dont la collection, riche de plus de 20 000 pièces, a obtenu la reconnaissance de la direction des musées de France. À voir également la maison forte de Chalère et sa tour. Au lieu du Dauphiné, elle fut fréquentée entre 1450 et 1455 par le dauphin, avant qu'il ne devienne roi de France sous le nom de Louis XI en 1461. À voir enfin, rappelons-le, la pierre à cupule, elle se trouve aujourd'hui sur le parvis de l'église. À vivre et à voir également la foulée moursoise. Il s'agit d'une course pédestre qui a lieu début mai, mais aussi les virades de l'espoir début octobre, ou encore le salon de la gastronomie de mi-décembre. Pour en savoir plus sur Mour-Saint-Eusèbe, vous pouvez composer le 04 75 44 90 40.
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0: Une visite ce 13 juin, c'est à Romans-sur-Isère avec les fouilles de la maison du Mouton et de l'hôtel de Loul. En effet, une campagne de fouilles archéologiques a été menée sur le bâti de la maison du Mouton et l'hôtel de Loul adjacent lors d'importants travaux de restauration. Et vous pourrez découvrir ce 13 juin les informations dévoilées par les fouilles de ces riches demeures. C'est un rendez-vous fixé à 10h30 à la maison du Mouton, rue du Mouton à Romans-sur-Isère. Info et Réza, valenceromansaglo.fr. Et du 21 juin au 28 août, du côté de Portes-les-Valences, Portes en fête, 11 spectacles gratuits jusqu'au 28 août, avec notamment Danny Briand, Chilou, Victorien, DJ Benz, Sandy Sachs, Almeras Music Live ou encore Michel Berger Story. Toutes les infos sur portes-les-valences.fr. Voilà.
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1: 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Ce dispositif, créé en 2022, traite les signalements et coordonne les réponses avec les partenaires pour éviter l'enlisement. 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

0: Ce 13 juin, du côté de Chabeuil, il y aura un banquet gaulois et un concert avec Nataverne. Faites donc vivre un vrai banquet gaulois, clin d'œil à la BD Alix, le célèbre héros gallo-romain créé par Jacques Martin et vivant à l'époque de Jules César. Vous mangerez comme en moins 51 avant Jésus-Christ, à savoir assiette creuse et cuillère en bois pour une immersion totale. Possibilité de venir en tenue d'époque également pour assister au banquet. Attention, les places sont limitées, billetterie sur eloasso-chabeuil, histoire et patrimoine. C'est uniquement sur réservation, avec au programme à 20h donc ce banquet gaulois et 22h le concert avec Nataverne, et ça se passera l'espace communal de Chabeuil, tout cela dans le cadre des rencontres tintinophiles 2026. Et du 12 au 14 juin à Chabeuil, ce sera les rencontres tintinophiles avec voyage spatio-temporel en fusée. Le thème de l'édition 2026 des rencontres tintinophiles s'articulera en effet autour de la fusée. Exposition prestigieuse, son et lumière, banquet gaulois, bourse tintinophile, carnaval. Beaucoup de temps fort à partager tout le week-end. Parti en 2023 des Flandennes, avec à son bord les personnages d'Objectif Lune et Doc d'Emmett Brown, héros de Retour vers le futur, sera de retour deux missions expérimentales spatio-temporelles. On y apprendra que l'équipage est parti à la rencontre des héros du journal de Tintin, qui fêtera en 2026 son 80e anniversaire, et que la fusée a traversé différentes époques. Son atterrissage, qui est prévu le vendredi, sera marqué par deux grandes journées de rencontres tintinophiles et multi-BD, mais la fusée trouvera-t-elle bien son époque? Elle pourrait, qui sait, atterrir sur la colline La Gontarde, au riche passé, où de mystérieux phénomènes pourraient intervenir. Et pour le programme, tout le week-end, exposition prestigieuse, vendredi 12 à 21h un son et lumière, samedi 13 à 20h un banquet gaulois animé par le groupe de Celtic Rock Nataverne, et le dimanche 14 à 15h le carnaval des 80 ans du journal de Tintin. C'est donc du 12 au 14 juin à Chabeuil.
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0: Le marché des créateurs à Romans, n'oubliez pas, c'est tous les premiers dimanches du mois, et ce de 8h30 à 12h30. Le marché alimentaire, place Maurice Faure, battant son plein tous les dimanches. La ville de Romans a donc décidé d'intégrer de la créativité à ce rendez-vous hebdomadaire en vous proposant ce marché des créateurs dédié aux métiers d'art. Et c'est sur le parvis de la collégiale Saint-Bernard, en continuité directe avec le marché alimentaire. Vous retrouverez des créateurs talentueux, vous proposant des produits uniques, FEMA et éco.
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2: Il est 21h.
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4: Bonjour à tous. Dans l'actualité cinéma du jour, on parle de la sortie de la comédie Tombée du ciel dans les salles de cinéma dès le 12 août prochain avec notamment Fred Testo et Josiane Balasco. Iliès mène une vie joyeuse dans la banlieue de Roubaix. Seul problème, le bac. Après avoir échoué par deux fois, c'est sa dernière chance de l'avoir et de rendre enfin fiers ses parents. Mais un incendie survient pendant le bac blanc et on l'accuse d'en être à l'origine. Exclu donc de son lycée, il doit quitter son quartier et aller dans le seul établissement qu'il accepte, le pensionnat catholique de Saint-Albert-le-Grand en Bourgogne. Entre choc des cultures et quête de rédemption, Iliès va devoir surmonter ses préjugés et même ceux des autres. Tombée du ciel dans les salles de cinéma, ça se passera dès le 12 août prochain. On se retrouve très vite avec d'autres films à découvrir.
5: Revers, César !
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3: Bonjour, bonjour, l'actu du vendredi. Ça y est, c'est parti. La Coupe du Monde de football a débuté hier et nos pipos vont voir des ballons ronds partout.
4: Mon Dieu, Fernand, ça y est, elle est partie.
3: Oh non, c'est pas vrai, Emile, ne me dis pas ça. Martine t'a abandonné.
4: Mais non, Fada, Martine, elle est toujours là. Elle prépare l'apéro. Non, elle est partie, la Coupe du Monde de football, la Coupe du Monde du théâtre, plus exactement. Et les comédiens vont faire semblant d'avoir mal, ils vont tomber au moindre contact. Ils vont tous insulter l'arbitre avec des noms d'oiseaux dans toutes les langues.
3: Ah ben, tu m'en fais peur, hein. Non, mais c'est vrai que l'avantage avec la Coupe du Monde de football, c'est qu'on apprend de nouveaux mots, enfin, de nouveaux gros mots.
4: Ouais, par contre, c'est dommage que ce soit pas sous-titré, parce que des fois, on ne sait pas ce que ça veut dire, c'est vrai. Enfin, souvent, d'ailleurs. Les nôtres de gros mots, on les connaît, mais ceux des autres pays, on les maîtrise pas bien. Et à l'heure où nos chérubins passent le bac, c'est en ce moment, ils pourraient se perfectionner en langue étrangère.
3: Mais évidemment, Émile, c'est vrai que nous, les Français, il paraît qu'on n'est pas très bons en langue étrangère. Il n'y a que notre président qui se défend bien, le président Forchour.
4: Non, mais il essaie de parler anglais pour pas que Brigitte comprenne. Bon, sinon, le programme du jour en football, Canada, Bosnie-Herzégovine.
3: Herzégovine, c'est un gros mot ?
4: Mais non, c'est un pays. Tu connais pas la Bosnie-Herzégovine ?
3: Mais j'avoue que tous ces petits pays-là, je sais pas d'où ils sortent. Heureusement qu'il y a la Coupe du Monde tous les 4 ans pour apprendre à les connaître. Bon, sinon, le Canada, ça je sais. Je sais que c'est le pays des caribous et de Céline Dion.
4: C'est ça. D'ailleurs, le Canada, ce soir, ils sont largement favoris, hein, grâce à leur hypnotiseur, Mémère, qui va endormir les Bosniaques.
5: Amis joueurs bosniaques, dans quelques heures, vous allez vivre une expérience particulièrement extraordinaire. Vos paupières seront lourdes, très très lourdes. Lorsque vous verrez le ballon arriver vers vous, vous vous esquiverez et le transmettrez subrepticement à l'adversaire canadien le plus proche de vous.
3: Ah non, ça c'est pas possible, Mémère. Non, ça va pas, hein. C'est de la triche.
5: Mais qu'est-ce qu'il me fait le caribou, là? C'est pas de la triche, c'est de l'hypnose.
4: Ben ouais, c'est pour rigoler, Fernand. Tiens, on va demander à Mémère d'hypnotiser les adversaires des Bleus.
3: Mais non, je suis pas d'accord, Émile. À vaincre sans péril, on triomphe sans gloire.
4: Oh là là, toi t'as été hypnotisé par un bouquin de Corneille.
3: Non, non, je révise mon bac philo. Et cette année, je l'aurai. Je l'aurai un jour. Je l'aurai.
6: La Coupe du Monde de foot a inspiré une nouvelle recette à Laurent Mariol.
7: Bonjour les amis, tout de suite, la recette du jour. Pour réussir à coup sûr une super Coupe du Monde, choisissez un canapé tendre et moelleux, un téléviseur écran géant 16/9, un plateau charcuterie et fromage, et une bonne douzaine de packs de boissons rafraîchissantes.
4: Hé Laurent, t'as oublié le petit jaune.
7: Attendez Émile, c'est pas fini. Vous mélangez des dribbles, des jonglages, des sombreros et des reprises de volée, et vous obtenez un fabuleux cocktail de ballons dans les filets.
4: Ouais, c'est ça. Et avec les Bleus, on n'a pas fini de trinquer. À la tienne, Fernand.
3: À la tienne, Émile.
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1: Gros naze a mis les voiles. Les pieds dans l'eau, mojito en main, tous les jours il sauve des abysses glaciales ou du triste courant de l'oubli, une bouteille jetée à la mer. À l'intérieur, une unique chanson comptant moins de 1000 vues sur YouTube. 31 bouteilles, autant de talentueux échos égarés dans la houle numérique. Dans cette 31e bouteille se sont échoués les rêves de acide gras. Et voilà, 31e et dernière bouteille jetée à la mer. J'espère que tu as aimé autant que moi cette série estivale, tous ces talents échoués sur des côtes perdues dans la brume perpétuelle et repêchés le temps d'un épisode épais comme un scénario de pub pour lessive. Une série estivale certes, mais avec des senteurs et des couleurs d'automne maussade, car à moins d'un miracle, aucun de ces artistes ne restera dans la mémoire collective. C'est pas que ça m'empêche de dormir, pour ça y a les moustiques, mais je trouve aberrant qu'ils soient passés si loin du succès, ou tout simplement d'une certaine reconnaissance. Quelqu'un leur a-t-il seulement dit merci pour le travail accompli et le plaisir ressenti à leur écoute ? Probablement non, aussi Gronaz s'en va-t-il réparer ce regrettable oubli. Au nom de ce podcast et de son audience, la meilleure du monde mondial, merci à toutes et tous pour vos élans singuliers, vos chemins de traverse musicaux et votre engagement sans calcul. Et puis, qu'importe les vues sur YouTube, pourvu qu'on ait l'ivresse. Allez, une dernière bouteille pour la route. Acide Gras, un groupe français de punk engagé et dégagé qui manie le verbe sur fond de guitare qui dépote sa mémé. Et les 45 secondes de leur chanson, Enculé. Enculé.es, écriture inclusive oblige, que je dédie tout spécialement, mais pas que, à la pouffe olympique et tous ses petits amis. Demain, Good Morning Music retrouve son format et ses conneries habituelles. En attendant, bonnes vacances si les tiennes ne sont pas encore finies, enfoiré. Enfoiré et point E, donc. Acide Gras, Enculé. Bon, je te jure, au départ, elle n'avait que 411 vues et il n'y en avait pas d'autres. Et là, poum, je tombe sur la vidéo officielle qui, elle, en a 2400. Ça fait 1811 de trop si tu as bien calculé. Mais bon, comme je dis toujours, c'est mon podcast, je fais qu'est-ce que je veux. Et puis j'en ai plein le dos de chercher des bouteilles perdues au milieu de nulle part.

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1: À demain pour une nouvelle bouteille. Voilà, c'est l'heure du Chablis. Ah bah ouais. À la tienne, mon ami, et bonnes vacances.
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1: Il est 22h.
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2: Bonjour à tous. Dans l'actualité du net du jour, une faille dans Poly Vos IP de HP facilite des deepfakes vocaux. Une vulnérabilité dans les systèmes Volpi Poly de HP ouvre la voie à de l'exécution de code à distance donnant accès à des privilèges avec à la clé des attaques vocales, de l'écoute clandestine et même la collecte d'enregistrements audio à des fins de création de deepfakes. HP a publié des correctifs pour une faille critique de type débordement de mémoire tampon, affectant donc plusieurs téléphones de conférence IP de sa gamme Polyvoice. Cette vulnérabilité donne à des attaquants non identifiés la capacité d'obtenir des privilèges administrateurs sur le système d'exploitation, ce qui pourrait donc leur permettre de mener d'autres attaques, telles que l'écoute clandestine de conversations, l'enregistrement de données vocales à des fins d'usurpation d'identité via l'IA. La vulnérabilité, référencée en tant que CVE-2026-08-26, a été découverte par des chercheurs de la société du Security Rapid 7 et réside donc dans le code qui analyse les attributs du protocole SDP. En tous les cas, cette fonctionnalité n'est pas activée par défaut sur les terminaux HP Poly et la société conseille aux administrateurs de la désactiver si elle n'est pas nécessaire. On se retrouve très vite avec d'autres actus du net.
3: Bien sûr! 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Mais seul l'équipement qui sort de mes magasins est garanti. 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
2: Aujourd'hui, 15 juin, parlons du parcours d'une championne hautement particulière. Une pionnière malgré elle, l'américaine Margaret Abbott, qui a poussé ses premiers cris à Calcutta en Inde, le 15 juin 1878, va en effet faire l'objet d'une bizarrerie jusqu'au jour de sa disparition en 1955. C'est à l'adolescence que Margaret, sa mère et toute la fratrie Abbott se rendent aux États-Unis, à Boston, après la disparition de leur père. C'est là-bas, dans l'Illinois, qu'elle va découvrir le golf et s'y adonner régulièrement à la discipline. En 1899, c'est avec sa mère qu'elle décide de se rendre à Paris pour une première raison, participer à l'Expo universelle. Mais Margaret a d'autres desseins dans son esprit, c'est d'étudier au sein de la ville Lumière. Un an plus tard à peine, les deuxièmes Jeux olympiques modernes de l'histoire s'ouvrent à Paris. Le golf est présent pour la première fois au programme et une épreuve féminine est même organisée. Celle-ci se déroule à Compiègne dans l'Oise. Margaret et sa mère, Marie Abbott, font partie des athlètes inscrites. Mais ces dernières ne sont absolument pas au courant que cette compétition est intégrée aux Jeux Olympiques. Et à vrai dire, cela ne va pas empêcher à la plus jeune des Abbott à remporter ce tournoi qu'elle pensait tout simplement amical. Elle ne le saura jamais, mais Margaret est la première athlète américaine championne olympique, mais également la première golfeuse médaillée d'or de l'histoire des Jeux. Mais de ça aussi, elle ne se doutera jamais. Ce n'est qu'après des années de travaux et de recherches qu'une professeure d'université américaine, Paula Welch, a pu entériner ce constat. Pour la petite histoire, Marie Abbott, quant à elle, prendra la 7e place du tournoi olympique, elle aussi, sans le savoir. Allez, quant à nous, on se donne rendez-vous demain pour deux nouvelles histoires d'un jour avec Mémoire Sport.
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4: 3-4 fois, ça va être la 5e là.
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0: Bon, on va continuer comme ça alors. C'est l'intérêt des toutes petites salles, c'est plus intime comme ça.
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3: Des films respectueux de l'environnement. Au Festival de Cannes, l'association EcoProd a récompensé deux films en compétition pour leur engagement écologique. Et le premier, c'est Soudain de Ryusuke Hamaguchi.
4: Marie de Fontaine. Passez-moi Marie.
5: Qu'est-ce qui nous attend ? Découvrons-le ensemble.
3: En plus d'avoir obtenu le prix d'interprétation féminine avec la performance de Virginie Efira et Tao Okamoto, ce film a obtenu le prix principal d'EcoProd grâce à une réduction de 35% de son impact carbone. L'équipe a optimisé les déplacements, les transports de matériel, les choix de tournage et de logistique pour limiter les émissions. Un défi majeur pour une production multi-pays. Le deuxième film, c'est Notre Salut d'Emmanuel Mar, avec Swan Arlo au casting. Ce film historique se déroule en 1940 dans le Vichy de Pétain. Il a reçu une mention spéciale pour les efforts importants réalisés sur un film d'époque où les contraintes sont habituellement très polluantes. L'équipe a fait des choix créatifs et responsables sur les matériaux, l'écosystème et la gestion des ressources pour réduire drastiquement l'empreinte environnementale malgré le contexte historique. Notre Salut qui a d'ailleurs obtenu le prix du scénario au Festival de Cannes. Ces récompenses remises sur le bateau du WWF France soulignent l'évolution du cinéma français. Depuis 2024, le CNC impose un bilan carbone pour les aides à la production. L'objectif d'EcoProd est clair, fédérer tous les métiers du cinéma pour réduire l'impact environnemental sans sacrifier la qualité artistique.
6: Très bien les enfants, veuillez vous asseoir. Aujourd'hui nous avons beaucoup de travail. Oui tout à fait monsieur Toc. Bon les enfants, nous allons commencer ce cours par l'arithmétique. Combien font 5 fois 2 ? Eh bien les enfants, répondez, ne soyez pas timides, allez-y. Oui Clyde ?
7: 12.
6: Loupé, essayons d'obtenir la réponse par quelqu'un qui soit moins attardé que toi. Qui d'autre ? Allez, ne soyez pas timides.
8: Moi je crois que je peux répondre, monsieur Garrison.
9: Ta gueule gros con !
10: Eh, me traite pas de gros, enculé de sage !
6: Eric, j'ai cru t'entendre dire un gros mot.
11: Sage ? Je passe l'hiver au soleil.

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1: Il est 23h.
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1: Et aujourd'hui, pourquoi parle-t-on de panier à salade ? Lorsque plusieurs personnes sont arrêtées ou que des prévenus sont transférés de la prison au palais de justice, ils ont généralement droit au panier à salade. On appelle ainsi la fourgonnette sécurisée et grillagée qui sert au transport de certains prisonniers. Pour comprendre cette expression, il faut revenir loin en arrière, à l'époque où l'on ne disposait pas comme aujourd'hui, pour essorer la salade, de récipients en plastique munis d'un système rotatif. Au 19e siècle, et jusque dans les années 70, on essorait la salade grâce à un panier métallique grillagé qu'il fallait faire tourner rapidement à bout de bras. Et comme au 19e siècle, les prisonniers étaient transportés dans une carriole fermée tirée par des chevaux, grillagée et très remuante, c'est par métaphore que cette carriole a été baptisée le panier à salade. L'expression apparaît par exemple en 1836 dans un article relatant l'exécution de deux assassins. En 1920, le panier à salade chevalin est devenu automobile, mais l'expression est restée. Pourtant, de nos jours, elle tend à être remplacée
2: les
1: par...
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1: On va parler émotions, sentiments et scandales cette semaine côté série.
2: Qu'est-ce que je suis revenue faire ici ?
1: Et on démarre avec une romance très compliquée. Au fil des années, c'est le nom de cette série, parle de Percy, une jeune femme qui retourne dans la ville de son enfance. Elle retrouve son amour de jeunesse, mais les retrouvailles s'annoncent compliquées.
3: Que Percy soit là, c'est pas bon pour moi. Je sais pas comment ça va être de la revoir.
2: Sam.
3: T'es revenue.
4: Tu as raté beaucoup de choses. Je voulais m'assurer que t'étais revenue pour les bonnes raisons.
3: Percy, je te présente ma copine, Taylor.
2: Salut.
1: Au fil des années, c'est sur Prime Video. Une série polonaise à présent. Philippe est un jeune homme gay, fêtard, hébergé par sa sœur. Sa vie bascule lorsque sa sœur décède et qu'il tente d'adopter sa nièce âgée à peine d'un an. Proud, c'est sur HBO Max. Enfin, ce scandale avait secoué l'Angleterre à l'époque. The Hack raconte l'enquête qui a mené à la découverte d'un système de piratage téléphonique au service des tabloïds britanniques.
5: Je m'appelle Nick Davis. Je suis journaliste. Et ce sujet a conduit à 7 enquêtes policières majeures, près de 40 condamnations et la mise en échec de certains individus parmi les plus puissants du pays.
6: Toute une presse réalise d'énormes profits en piratant la vie privée des gens. Et tous ces tabloïds, possession de Rupert Murdoch, ont encouragé et payé ce piratage.
1: La suite, c'est sur Arte. Voilà, c'est tout pour cette semaine. Bon visionnage.
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0: reprise des tubes sur Radio Zigzag d'ici quelques instants.
1: Historise des histoires.
2: Il s'est rendu compte qu'il avait un don étonnant. Il pouvait entrer dans les rêves des autres. Enfin des autres. De sa femme, la seule personne avec qui il dormait. Il ne lui a rien dit, mais plusieurs fois il s'est promené dans ses rêves à elle. Ça l'a amusé. Mais il voulait vérifier sur quelqu'un d'autre avant de lui raconter. Alors, il a décidé d'entrer dans les rêves de leur fille, une gamine adorable, une enfant de 4 ans. Un soir, il a veillé assez tard et il a vu les rêves de sa fille. Il n'a rien raconté, ni rien expliqué à sa femme, quand dès le lendemain, il a installé un solide verrou à la porte de leur chambre à coucher.
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3: Bonjour, marchand.
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1: Il est minuit.
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0: Je suis venu le plus vite possible.
1: Pourquoi tu portes une robe, Woody ?
0: Ça s'appelle un poncho, fourchette.
2: Salut à tous, ils sont de retour. Dans Toy Story 5, Woody, Buzz l'éclair, Jessie et toute la bande vont devoir affronter un nouvel adversaire, les écrans. Tablettes, jeux vidéo, objets connectés, les jouets traditionnels ne font plus autant rêver les enfants.
3: Bonnie a besoin de quelqu'un né au même siècle qu'elle. Adieu les jouets.
4: Ton ami, c'est
5: moi. Il nous faut du renfort.
2: Face à cette révolution électronique, nos héros vont se battre pour prouver qu'ils ont toujours leur place dans les chambres et dans l'imaginaire des plus jeunes.
6: Notre mission sur cette planète est de faire le bonheur d'un enfant.
7: Tu veux un tuto taille mannequin ? Retrouve tous les conseils dans mon bouquin.
8: Hey, salut sexy. Salut, ça va ?
9: Bonjour Jim, je suis votre premier fan, je pourrais avoir un selfie ?
2: Autre film d'animation à voir cette semaine, Jim Quinn. Jim Star de la nuit parisienne et figure incontournable de la scène gay voit son quotidien bouleversé après avoir contracté l'hétérose, un mystérieux virus qui transforme les hommes homosexuels en hétérosexuels.
10: J'ai l'hétérose docteur, aidez-moi je vous en prie.
11: Vous connaissez Lucien, sans lui il m'est impossible de synthétiser la chloroquine.
12: La chloroquine ?
11: Le remède à l'hétérose.
13: Pour m'accompagner dans l'aventure, j'ai pensé à toi.
9: Ça veut dire qu'on va pouvoir sauver les hétéropositifs ?
11: Yes !
14: Je sais ce qu'il me reste à faire.
2: Voilà pour les sorties ciné. Bon film à la semaine prochaine.

0: Merci tout le monde.
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0: Après des études de droit, Ingrid Glovacki a exercé plusieurs années le métier de notaire avant de se consacrer pleinement à l'écriture. Elle s'inspire directement de son expérience professionnelle mêlant authenticité et suspense, notamment dans La Notaire qui vient de paraître aux éditions Albin Michel. Perspicace, hypersensible, un brin décalé, Anna, notaire, sait d'expérience qu'héritage rime souvent avec carnage. Les héritiers qui font appel à ses services ignorent en revanche qu'au-delà des clauses testamentaires, Anna perce leurs secrets, tous leurs secrets. Un vieux château au fin fond du Morvan, un intendant sinistre, une comtesse privée de droit et bientôt un meurtre, Ingrid Glovacki abat ses cartes. À vous de jouer. La Notaire de Ingrid Glovacki est parue chez Albin Michel.
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1: Des films respectueux de l'environnement. Au Festival de Cannes, l'association EcoProd a récompensé deux films en compétition pour leur engagement écologique. Et le premier, c'est Soudain de Ryusuke Hamaguchi.
2: Marie de Fontaine. Hein? Attention à Marie.
3: Qu'est-ce qui nous attend? Découvrons-le ensemble.
1: En plus d'avoir obtenu le prix d'interprétation féminine avec la performance de Virginie Efira et Tao Okamoto, ce film a obtenu le prix principal d'EcoProd grâce à une réduction de 35% de son impact carbone. L'équipe a optimisé les déplacements, les transports de matériel, les choix de tournage et de logistique pour limiter les émissions. Un défi majeur pour une production multi-pays. Le deuxième film, c'est Notre Salut d'Emmanuel Mar, avec Swan Arlo au casting. Ce film historique se déroule en 1940 dans le Vichy de Pétain. Il a reçu une mention spéciale pour les efforts importants réalisés sur un film d'époque où les contraintes sont habituellement très polluantes. L'équipe a fait des choix créatifs et responsables sur les matériaux, les costumes et la gestion des ressources pour réduire drastiquement l'empreinte environnementale malgré le contexte historique. Notre Salut qui a d'ailleurs obtenu le prix du scénario au Festival de Cannes. Ces récompenses remises sur le bateau du WWF France soulignent l'évolution du cinéma français. Depuis 2024, le CNC impose un bilan carbone pour les aides à la production. L'objectif d'EcoProd est clair, fédérer tous les métiers du cinéma pour réduire l'impact environnemental sans sacrifier la qualité artistique.

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J'étais en train de ranger les verres derrière le comptoir quand elle est entrée. Une petite dame, fine comme un fil, manteau beige et limé, sac trop grand pour elle. Elle devait avoir dans les 80, peut-être un peu plus. Un accent que j'ai tout de suite reconnu. Un accent d'ailleurs, de là-bas, de Pologne. Elle s'appelait Myriam. Elle s'est assise tout au bout du bar, là où la lumière tombe doucement sur le bois. Elle a posé son sac. Elle a gardé serré contre elle, comme si elle portait quelque chose de fragile. Et quand elle l'a ouvert, j'ai compris. Dedans, il y avait un chat, mais empaillé. Grisou. J'ai rien dit, j'ai versé deux doigts de blanc, un pour elle, un pour le chat. Et la soirée a démarré, doucement, comme un vieux vin qui respire encore un peu.

Elle parlait pas fort, presque à voix basse. Ses lèvres bougeaient à peine, comme si elle confiait ses secrets à l'air. Moi, je la regardais du coin de l'œil. Ses doigts tremblaient sur la tête du chat qu'elle caressait. Mais on sentait une tendresse là-dedans, une vraie. Et je me suis dit qu'elle devait pas être venue ici par hasard.

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Petit à petit, elle s'est mise à raconter. Un train, la guerre, les soldats allemands dans le couloir. Elle avait dû faire semblant de ne pas comprendre un mot de polonais, faire la muette, respirer sans bouger, pendant que les bottes claquaient sur le plancher. Elle avait survécu comme ça, juste avec le silence, et je crois que ce soir-là, elle s'autorisait enfin à parler un peu.

Elle m'a parlé de son mari, de leur bar, des années à servir les mêmes têtes, les mêmes verres, les mêmes chansons. Elle en parlait comme d'un coin de paradis perdu, on sentait qu'elle l'avait aimé fort. Et quand son mari est mort, elle a gardé le chat. Et quand le chat est mort, bah elle a gardé le chat. Parce qu'on garde toujours quelque chose quand le cœur veut pas lâcher. Et qu'on s'invente des présences pour tromper la solitude.

Au fil des morceaux, sa voix s'est calmée. Elle parlait de la pluie, du vent, de ses années d'avant. Quand tout sentait encore le café chaud et le tabac froid. Moi j'essuyais les verres, j'écoutais sans couper la parole. C'est fou comme certaines âmes traînent encore dans les bars, même quand elles ont plus de corps pour le faire.

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1: Elle a dit qu'elle sortait plus trop, mais ce soir elle avait senti qu'il fallait venir, comme un pressentiment. Elle voulait juste un peu de musique, une dernière lumière avant la nuit. Alors j'ai relancé un disque et le bar a repris vie, comme si Grisot lui-même battait la mesure avec la patte.

Il devait être minuit passé quand elle a posé sa main sur le comptoir, une main fine, veinée, mais encore solide. Elle a refermé le sac avec précaution, comme on borde un gamin avant de dormir. Puis elle s'est levée. Je l'ai regardée partir, son sac contre elle, droite comme une reine. Quand la porte s'est refermée, je vous jure, le silence est tombé d'un coup. Un vrai silence, celui qui fait battre le cœur plus fort.

0: J'ai rangé les verres, éteint les néons. Le bar s'est assombri lentement, comme un vieux film qui s'éteint sur le dernier plan. Et puis, j'ai entendu un bruit. Un miaulement. Pas un bruit de vent, pas un craquement de bois, un vrai miaulement, clair, court, juste derrière moi. Le genre de son qui vous glace les os. Je me suis tourné lentement, rien. Juste le comptoir, les verres et ce rayon de lune qui tombait pile là où elle était assise. Et pourtant, je vous jure, j'ai senti quelque chose, un frisson, une présence, comme si Grisou venait de me dire au revoir. Alors j'ai souri, un peu ému, un peu con. Et je me suis dit que peut-être ce soir, ils avaient eu droit à leur dernière tournée. Merci d'être resté. Le bar doit fermer. Je vous souhaite une douce nuit. Ciao.
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